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1: Bienvenue à vous sur Radio Camargue, merci d'être là. Encore un petit effort, le week-end arrive. Bonjour Beaucaire, bonjour Tarascon. On est là jusqu'à 9h avec Louise qui me rejoint dans un instant. Bienvenue, installez-vous. 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
2: 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Bonjour à tous. À la une de l'actualité, Israël et le Liban annoncent un accord sur la mise en œuvre d'un cessez-le-feu. Le texte prévoit l'arrêt complet des tirs du Hezbollah et le retrait de ses combattants au sud du fleuve Litani. Des zones pilotes contrôlées uniquement par l'armée libanaise doivent aussi être créées. Les deux pays vont participer à une nouvelle série de discussions dans 2 semaines. La consommation de carburant routier en France a chuté de 12% le mois dernier après 11% de baisse en avril. En cause, la hausse des prix liée à la guerre au Moyen-Orient. Le sans-plomb 95 E10 reste proche des 2 euros le litre et le diesel dépasse encore les 2 euros. Plus de 636 000 demandes d'aide pour les grands rouleurs ont déjà été déposées. On en sait un peu plus sur le passé criminel de Jérôme Barella, le principal suspect dans la disparition de Liana dans le Gers. L'homme de 41 ans fait l'objet d'au moins 3 plaintes pour viol et agression sexuelle depuis 2020. Des dossiers classés sans suite, la procureure d'Auch annonce qu'une nouvelle plainte a été déposée hier matin. Le harcèlement de rue augmente avec les fortes chaleurs d'après une application spécialisée dans la sécurité des femmes. 30% de signalements supplémentaires ces dernières semaines. Des femmes racontent avoir été sifflées, insultées ou même agressées dans la rue ou dans les transports. Écoutez ces jeunes femmes au micro de Myline Debac.
3: C'est injuste. Forcément, quand on s'habille moins couvert et tout, on reçoit plus de commentaires et c'est injuste parce que du coup on a moins confiance en nous et on a moins envie de se découvrir. Je trouve ça pas normal.
4: Un peu tout, des sifflements ou alors des gens qui viennent aborder mais de façon assez insistante. Le problème reste toujours le même, hein. C'est pas la façon dont on s'habille ni enfin, c'est pas ce qu'on porte, qu'importe, c'est l'éducation.
5: Bon, après souvent les mecs, ils voient une fille en jupe, ça y est, c'est la fête quoi.
2: Des propos recueillis par Myline Debac. Réduire l'exposition des Français au cadmium, ce métal lourd toxique présent notamment dans certains engrais phosphatés. L'Assemblée nationale a adopté un texte dans ce sens hier avec 144 voix pour et 22 contre. Elle prévoit d'abaisser les seuils autorisés de cadmium dans les engrais l'an prochain. Ce métal classé cancérogène est toxique pour la reproduction. Et en football, match de préparation ce soir pour l'équipe de France à une semaine du début de la Coupe du Monde. C'est face à la Côte d'Ivoire. Voir coup d'envoi du match à 21h10 à Nantes. Belle journée à tous.
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0: Ça fait mal, bah, c'était Vita, évidemment l'une des artistes les plus discrètes du paysage français. Elle a longtemps refusé les plateaux de télé pour se concentrer sur sa famille avant de revenir au sommet.
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0: Bien démarrer la journée, c'est branché Radio Camargue, évidemment dès le matin. Bonjour.
2: Bonjour.
0: Allez-vous? Bonjour, comment allez-vous les amis? Tout va bien? Vous êtes en forme?
2: Oui, moi ça va. Ça va très bien.
0: T'es en forme, voilà. tu as le sourire aux lèvres, je vois que tu as l'air heureuse de vivre. Donc,
2: Moi quand c'est le mois de juin, c'est le bonheur.
0: Ah bah voilà, bah, formidable.
2: Oui, c'est mon mois préféré.
0: Essayons de passer du bon temps ensemble, évidemment, ce matin, comme tous les jours, avec tous les cadeaux à gagner, avec la musique, l'info et l'inforoute, qui arrive à plusieurs reprises, évidemment, ce matin. Tout est mis, on vous informe. La météo, on verra ce qui nous attend pour aujourd'hui, très honnêtement. Bon, voilà, hier, c'était pas mal, donc on va voir aujourd'hui. Bref, tous les rendez-vous habituels du matin sur Radio Camargue. T'es prête? On y va, Louise?
2: C'est parti, on y va.
0: Allez.

0: bienvenue et merci d'être là sur Radio Camargue. Ken Sharp et You, évidemment, dans quelques instants, il y a plein de choses qui arrivent. Shaggy, notamment.
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0: Belle journée sur Radio Camargue. On commence par quoi? Des sorties, des cadeaux?
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0: Voilà un titre qui semble un classique des années 70 de Joker de Steve Miller Band. Et la voix féminine, c'est Raven, la complice de Shaggy. Depuis ses débuts à New York, côté météo pour aujourd'hui, 24-25 degrés sur la région. Un ciel à peine voilé, mais il va pleuvoir cet après-midi. Et les températures vont un peu baisser. 22 sur Avignon, 23 sur Arles, 21 sur Sainte-Marie-de-la-Mer.
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0: C'est le mot de Jennifer Lopez. Elle est de retour au cinéma, alors elle cartonne avec David Guetta en ce moment, ça marche bien pour elle avec Save Me Tonight, mais elle revient, alors non pas au cinéma, mais sur Netflix avec une comédie romantique, apparemment.
2: Oui, c'est bien romantique. Le film joue volontairement avec les codes du jour, hiérarchie, pression professionnelle, attirance irrésistible, les frontières qui s'effacent entre vie privée et vie pro. Et
0: on va donner le titre, hein, c'est Office Women, hein, que vous retrouvez sur Netflix. Voilà.
2: Et c'est classé
0: ça sort vendredi.
2: R.
0: Ça sort vendredi. Voilà. Ça veut dire quoi, classé R?
2: C'est raunchy, romantique, comédie. Ah, donc, okay, ça veut dire que c'est un peu plus pour adultes. Et c'est de l'humour cru aussi. Et un petit peu de nudité aussi au programme. Voilà.
0: Okay. Ah bah, il suffisait de dire ça pour que les gens se précipitent sur l'abonnement Netflix. Hein, ça y est.
2: Ouais. Et donc, en gros, le pitch, ce sont deux professionnels qui consacrent tout à leur carrière. Mais lorsque ces deux bourreaux de travail commencent à penser avec leur cœur, leur quotidien parfaitement réglé se dérègle. Leur relation en tenue secrète devient donc un véritable casse-tête.
0: Excuse-moi, j'ai fait santé avec moi-même.
2: C'est... Ah, bah je me disais bien que j'avais entendu un petit...
0: J'ai bougé ma tasse et donc voilà, évidemment, ça fait
2: bon, c'est pas grave.
0: Bon, très bien. Actrice, productrice et moteur créatif, hein, pour ce qui est de Jennifer Lopez, est au cœur des projets. Bah, bravo, parce que c'est compliqué pour elle. Elle a du mal à remplir les salles de concert, notamment. Les derniers films au cinéma n'ont pas super bien marché. Donc elle va peut-être se lancer avec Netflix. Allez, jetez un coup d'œil et dites-nous ce que vous en avez pensé.
3: Waouh.

0: Charlotte Cardin. Et tant pis pour elle, Charlotte Cardin qui est québécoise, qui a remporté le prestigieux prix Polaris du Canada avec son album Phoenix, un album entièrement coécrit avec son frère et autoproduit.
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0: Bonne journée sur Radio Camargue, le soleil se lève, il est beau, il est levé, le soleil sur nos belles régions, sur notre belle région. Les flamants roses sont au soleil ce matin.
2: Oh, et ça, c'est beau.
0: Ah, c'est beau. On parle de quoi ?
2: D'un événement à ne pas manquer ce week-end. Dès ce vendredi jusqu'à dimanche, il y a le Salon de l'agriculture de Provence. Rendez-vous incontournable pour rencontrer les passionnés, les professionnels du monde agricole provençal avec le grand marché des producteurs, la ferme aux 1500 animaux et de nombreuses animations autour des saveurs du terroir. Petits et grands vont pouvoir découvrir tout le savoir-faire local avec de nombreux stands, des food trucks, des restaurants à thème, sans oublier les nouveautés de cette année, le bar à jus, le bar à vin et le bar à bière. Consommer avec modération, bien sûr, tout ça. Et puis, de quoi bien vous amuser en famille, entre amis, et à la rencontre de nos agriculteurs.
0: Eh bien, très bien. Merci beaucoup pour l'info. Tout va bien. Belle journée sur Radio Camargue.
3: Bonjour à tous. À la une de l'actu sportif du basket, les San Antonio Spurs de Victor Wembanyama battus pour leur premier match de la finale NBA. Une défaite 105 à 95 face aux New York Knicks. Victor Wembanyama a été maladroit malgré 26 points et 12 rebonds. Prochain match dans la nuit de vendredi à samedi. La première franchise à 4 victoires sera sacrée. Également en basket, début des matchs 2 de la demi-finale du championnat de France. Nanterre 92 égalise dans la série face à Monaco. Un succès 98 à 89 sur le parquet monégasque. Le match 2 entre le Paris Basketball et Cholet, c'est ce soir à 20h. Cholet mène pour le moment 1-0 dans la série. En football, la Coupe du Monde continue de s'approcher. C'est à partir du 11 juin prochain et les Bleus disputent leur premier match de préparation ce soir. Ils affrontent la Côte d'Ivoire, coup d'envoi de la rencontre à 21h10. En tennis, on connaît les deuxièmes demi-finales de Roland-Garros. Chez les hommes, l'Italien Fabio Coboli affrontera son compatriote Matteo Arnaldi. Chez les femmes, la Polonaise Maya Szwalinska sera opposée à la Russe Diana Schneider qui a sorti la Biélorusse Arina Sabalenka numéro 1 mondiale. Les demi-finales dames, justement, c'est aujourd'hui. L'autre demi oppose la Russe Mira Andreeva à l'Ukrainienne Marta Kostyuk. Voilà pour l'essentiel de l'actualité. Bonne journée à tous.

0: belle route avec Radio Camargue. Merci d'être là ce matin, où que vous soyez d'ailleurs. Par exemple, du côté de Manduel, vous êtes à Saint-Laurent-des-Gouzes, peut-être encore à Saint-Lin-de-Giraud. Voici l'horoscope de cette journée en compagnie de Camille, signe par signe.
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2: Bonjour à tous, on commence votre horoscope de ce jeudi 4 juin par les Béliers. L'amour est au rendez-vous, rien ne viendra vous décevoir. Les occasions de rencontre s'enchaînent, vous ne saurez plus où donner de la tête. Taureau, avec votre bon sens, vous ne devriez avoir aucun mal à profiter de nouvelles pistes dans lesquelles vous devriez trouver la bonne idée. Gémeaux, vous bénéficiez d'une excellente énergie mentale qui vous aide beaucoup à répliquer très à propos. Les cancers, les sentiments amoureux sont au rendez-vous, votre journée se passe très bien. Les lions, vous saurez égayer l'ambiance sans vous laisser intimider par des personnes rigides. Les vierges, vos projets risquent de vous accaparer, mais malgré tout, vous trouverez un peu de temps pour votre famille. Les balances, cette journée favorable pour vous affirmer et sortir vainqueur face à des affaires familiales ou en rapport avec la maison. Scorpion, on recherche votre compagnie. Vous souhaitez ne décevoir personne autour de vous. L'ambiance sera conviviale. Sagittaire, restez bien décidé à tirer votre épingle du jeu. Restez campé sur vos positions. Capricorne, il y a des tensions dans l'air aujourd'hui. Et si vous compliquez les choses, vous aurez du mal à garder le contrôle sur les événements. Verseau, vous vous affirmez avec succès dans vos activités du quotidien. Donnez votre avis sans détour. Et enfin les poissons, l'amour vous chavire le cœur. Vous aspirez à construire, à créer quelque chose qui soit possible dans la durée. Je vous souhaite à tous une excellente journée.
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0: Once, The Time of My Life, et là, faut le dire, c'est la chanson du film Dirty Dancing. Elle a remporté l'Oscar de la meilleure chanson originale en 88. Patrick Swayze et Jennifer Grey qui dansaient là-dessus, dans cette scène finale culte qu'on a tous mimé au moins une fois. Il y a eu des accidents, hein. Allez, restez avec nous. La suite arrive. Plein de choses. Il y avait Recommence-moi, Santa, aussi juste avant. Il y aura d'autres choses tout à l'heure, sur votre radio, Radio Camargue, notamment l'info qui est de retour à 7h.
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0: 365, c'est le chiffre du jour. Il y a des gens qui gagnent des mugs, des tote bags ou encore des bons d'achat à la fameuse tombola du bureau. Hein. Je sais pas si c'est comme ça chez vous. Hein. Parfois, on organise des tombolas entre collègues. Et puis il y a lui, un cadre chinois qui, lors du dîner annuel de son entreprise, a décroché 365 jours de congés payés. Voilà.
3: Ouais. Allez. Il n'y a pas cru et la direction non plus, parce qu'en fait, le dirigeant, dans un élan de générosité ou d'inconscience, a ajouté un prix spécial à la tombola, donc un an de congé payé. Il s'est dit, ça ne va pas arriver de toute façon, parce qu'il n'y a qu'une chance sur 1000 pour que quelqu'un remporte ce lot. Donc, et ben finalement, si, ce cadre qui est en poste depuis plus d'une décennie a tiré le bon numéro. Donc sur la vidéo qui est devenue virale, on le voit brandir un énorme fauchet avec les yeux écarquillés. Il dit, mais attends, mais est-ce que c'est vraiment valable? C'est vrai. Et le dirigeant, lui, reste pétrifié. Selon une employée, il avait proposé ce lot pour rigoler, persuadé que personne ne le gagnerait. Et bien finalement, il doit payer ce monsieur pour rester chez lui pendant un an. Et
0: mais
3: bim
0: alors, mais alors, honnêtement, d'abord, le patron, lui, il voulait faire ça pour rire. Et bon, on s'est rendu compte que maintenant, il rit plus parce qu'il doit payer un salarié pour rester chez lui. Mais alors, ce qui est terrible, c'est par rapport aux collègues. Parce que, légalement... Ok, t'organises une tombola, un machin, un truc, mais si lui peut avoir 365 jours de congés payés, les autres ils peuvent dire et nous alors ? Si lui il y a droit, nous on y a droit aussi, tu vois ce que je veux dire.
3: Faut refaire la même tombola.
0: Après, à mon avis, en Chine, les règles en matière de loi sur le travail sont pas les mêmes que chez nous. D'ailleurs, je crois qu'au départ, ils ont que 2 semaines de congés par an normalement.
3: Oui, c'est ça. Donc, en tout cas, la vidéo a quand même 250 millions de vues.
0: Ah bah tu m'étonnes. Bah évidemment, t'as toute la Chine qui a été voir, évidemment, j'imagine.
3: Bah
0: et
3: oui,
0: puis le monde entier. Bon, ouais. Tout le monde rêve de ça. Après, pour ne rien faire pendant un an, moi j'aurais du mal, moi, perso. Bon, enfin, si on peut le pour. Allez, ça va.
3: Ouais, en même temps.
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1: Il est 7h sur Radio Camargue, à fond les ballons en jeudi. Hein, le week-end pointe le bout de son nez. Merci de nous écouter jusqu'à Carpentras et au Mont Ventoux. On démarre avec les Black Eyed Peas. Let's get it started. Ça sera juste après les infos. 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Allez voir sur radiocamargue.com. On vous offre le concert des Black Eyed Peas. C'est d'abord l'info.
2: Bonjour Mickaël, bonjour à tous. L'info en Camargue et dans la région avec le ministre de l'Intérieur en déplacement dans le Gard. Un jeune homme abattu hier soir dans les rues d'Alès. Et enfin, une saison de plus avec le capitaine Clément Després. Avant ça, un rapide coup d'œil sur le temps en Camargue. C'est plutôt mitigé avec du soleil et quelques passages nuageux en matinée. Mais ça va se gâter dans l'après-midi avec l'arrivée de la pluie. Côté température ce matin, 22 au Sainte, 23 à Port-Saint-Louis, 24 à Saint-Martin-de-Crau et 21 à 23 degrés cet après-midi. Le ministre de l'Intérieur est à Nîmes aujourd'hui pour une visite officielle particulièrement scrutée. Le premier flic de France se déplace dans le Gard aux côtés de la ministre de la Transition écologique, Julie Pierry.
3: Oui, et au cœur de ce déplacement, une rencontre entre le ministre de l'Intérieur et les policiers du commissariat central de Nîmes ce matin avant de se rendre dans le quartier de Pissevin. Laurent Nunez sera ensuite rejoint par la ministre de la Transition écologique. Ensemble, ils officialiseront à Garon le lancement de la campagne national de lutte contre les feux de forêt. Deux nouveaux canadairs destinés à la base aérienne de sécurité civile de Nîmes-Garon doivent également être annoncés.
2: Merci Julie et attention aux perturbations de circulation avec notamment une déviation prévue pour la ligne 6 de bus aux abords de l'hôtel de police. Un homme d'une vingtaine d'années a été tué par balle hier soir dans le quartier des Prés-Saint-Jean à Alès. Les tirs ont éclaté vers 19h15. Selon les premiers éléments, les agresseurs ont pris la fuite en voiture après les coups de feu. Un véhicule incendié a ensuite été retrouvé à Saint-Martin-de-Valgalgues. Des recherches sont en cours dans le secteur. La contestation monte d'un cran contre la future ligne à très haute tension entre le Gard et les Bouches-du-Rhône. Le collectif Stop THT 1330 appelle à une mobilisation lundi à Arles avant le début des visites de terrain menées par RTE. Associations écologistes et agriculteurs dénoncent un risque pour la biodiversité en Camargue et en Croix, ainsi qu'un impact sur les exploitations agricoles. Une plainte déposée auprès de la Convention de Berne va désormais être examinée à l'automne par le Conseil de l'Europe. Le compagnon de la jeune femme tuée lundi soir à Martigues a été présenté à un juge hier pour homicide volontaire sur conjoint. La victime âgée de 25 ans a reçu 58 coups de couteau selon le procureur d'Aix-en-Provence. Le suspect, un homme de 30 ans, nie les faits malgré les éléments relevés par la police scientifique. Son placement en détention provisoire a été requis. Et puis, bonne nouvelle pour Nîmes Olympique. Son capitaine Clément Després prolonge l'aventure pour au moins une saison supplémentaire. L'attaquant de 30 ans a inscrit 8 buts et délivré 2 passes décisives cette saison en National 2. Voilà pour l'essentiel de l'actualité. On jette un coup d'œil maintenant sur le temps.
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2: Le soleil sera présent ce matin, mais les nuages vont aussi rapidement recouvrir le ciel avant l'arrivée des averses cet après-midi. Aujourd'hui, il fera 22 à 25 degrés à Miramas, Port-de-Bouc et Arles. Et puis cet après-midi, le mercure redescend à 23 degrés au meilleur de la journée. Bonne journée à tous avec Radio Camargue.
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0: Quelques pistes, on vous invite à aller les voir en concert. On vous donne toutes les infos sur notre site web radio-camargue.com et on en reparlera tout à l'heure avec Louise.
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0: 2019, c'est la date de la boîte à tubes.

0: Balance ton quoi d'Angèle, évidemment, extrait de son album Brawl, qui était sorti en 2019, morceau qui est devenu numéro 1 en France, qui dénonce avec ironie et lucidité le sexisme et les comportements misogynes encore très présents dans la société. Je rappelle que cette semaine est une semaine un peu spéciale, une semaine de lutte contre les violences sexuelles. Notamment, donc c'est le moment d'y penser.
1: Hein, voilà, évidemment. Exactement. Et ce titre est encore d'actualité.
0: Mais oui, malheureusement, j'ai envie de vous dire. Donc voilà, les mecs, voilà, changez un peu votre fusil d'épaule pour certains. Hein. Voilà, on drague pas lourdement dans la rue, on siffle pas les filles dans la rue. Voilà. Tout ça parce qu'elles portent une jupe. Enfin voilà, il faut se calmer.
1: Exactement.
0: À un moment donné, voilà.
1: Bien sûr. Faut
0: clair. La même année paraît Tim, l'album posthume Davichi. Album profondément marqué par la sensibilité artistique du DJ suédois, accompagné d'une démarche humanitaire forte, puisque les revenus générés sont versés à la Tim Berling Foundation, créée par sa famille pour soutenir la prévention du suicide et de la santé mentale, puisque malheureusement Avicii avait mis fin à ses jours à l'époque. Il y a toujours, je crois, sur le site, un espèce de registre des condoléances d'ailleurs, si vous avez envie de laisser un petit mot.
1: Ah d'accord.
0: Ouais, surtout n'hésitez pas. 2019, il y avait le film Rocketman. Tu te rappelles de ça?
2: Je vais changer de nom.
3: Il m'appelait Elton.
2: Mais c'est mon nom.
3: Ouais, je sais.
0: Et alors, le truc fou dans le film, c'est que l'acteur Egerton interprète lui-même toutes les chansons du film. À la manière d'Elton John. C'est impressionnant.
4: Donc, tu arriveras à jouer du piano avec ça?
0: C'est lui qui chante toutes les chansons. Il s'est entraîné, il s'est pas contenté de faire du playback, donc il a suivi 5 mois d'entraînement au chant et au piano avant d'enregistrer ses propres versions des titres emblématiques d'Elton John.

0: Quel délire, c'est Nadia. Sur Radio Camargue à l'instant, Enrique, c'est le fils de Rulio qui a refusé de profiter de la célébrité de son papa qui a tout fait sous son seul prénom.
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0: Bonne journée, c'est Radio Camargue. On passe la matinée ensemble, évidemment, on va faire un point sur vos conditions de circulation. Évidemment, sur Radio Camargue tout à l'heure et puis sur la météo de cette journée. Avant ça, encore une info.
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10: Toujours pas de gros bouchons ce matin, toujours ce léger ralentissement sur la transhumance. En arrivant sur le carrefour de la Fenouillère, vous avez toujours 5 minutes à patienter avant de rejoindre la nationale 568. C'est le seul endroit où ça coince, pas de ralentissement à signaler dans les centres-villes, que ce soit à Saint-Martin-de-Crau, Miramas, Istres, Fos-sur-Mer, Arles ou Salon de Provence. Bonne route avec Radio Camargue.

0: Radio Camargue, pour passer du temps avec vous ce matin, Bruno Mars avec I Just Might, évidemment, premier extrait de son album The Romantic. Ça sera mi-figue, mi-raisin pour aujourd'hui. Pour ce qui est du soleil, ça sera ce matin, sur Arles, Nîmes, Avignon, les Saintes-Maries-de-la-Mer et Port-Saint-Louis-du-Rhône, avec une moyenne de 23-24 degrés pour les températures. Cet après-midi, c'est la pluie qui sera un peu la reine de ce jeudi à Arles, à Avignon ou encore à Sainte-Marie-de-la-Mer, même à Marseille. Hein, pluie faible prévue sur la région pour aujourd'hui.
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0: On va parler de Benson Boone. Les amis, il a fait une annonce, il est prêt à enflammer l'été. Il y a un nouveau single qui va sortir le 26 juin prochain, apparemment un an après la sortie de son album, n'est-ce pas?
2: Oui, et il a révélé l'info sur Instagram dans une vidéo où il a un peu du mal. On le voit lutter pour sortir du sommeil. Sur sa table de nuit, il y a un réveil qui affiche un chiffre qui n'a rien d'un hasard, 6.26, un clin d'œil. Et évidemment, sur la date de sortie du single, que le chanteur finit par envoyer valser d'un geste maladroit, parce que voilà, il a encore envie de faire dodo, donc ça sortira le 26 juin, d'où le 6-26.
0: Non mais le réveil, évidemment, quand il sonne le matin, on n'a qu'une envie, c'est de balancer la pantoufle, évidemment.
2: Bah évidemment, bien sûr, peut-être que ça a un rapport avec ce thème d'ailleurs, ça on n'en sait pas plus pour l'instant.
0: Non mais les stars vivent les mêmes trucs que nous, hein, grosso modo.
2: Et oui.
0: Très énervé par le réveil.
2: Nous, hein. Mais oui.
0: Non, ça peut pas bien. Les pantoufles volent chez moi et j'en achète régulièrement parce que j'ai l'impression que le réveil il mange ma pantoufle.
2: Ah oui, mais si c'est le réveil sur le smartphone, c'est embêtant si tu le balances. Par
0: oui,
2: contre.
0: Non, j'ai un vieux réveil. Moi. Pour me réveiller, pour être là à l'heure et tout, il faut vraiment le vieux réveil mécanique avec des pièces de monnaie dans l'assiette là. Tu vois ce que je veux dire? Histoire d'être sûr de me réveiller. Allez, très bien, c'est noté.

0: vers son titre de Terry Moïse. C'était les poèmes de Michel sur Radio Camargue.
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0: Bonjour tout le monde et merci d'être là sur Radio Camargue. On se détend. On va s'informer surtout d'ici quelques minutes. Et avant ça, une bonne nouvelle.
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3: Bonjour à tous. À la une de l'actualité, Israël et le Liban annoncent un accord sur la mise en œuvre d'un cessez-le-feu. Le texte prévoit l'arrêt complet des tirs du Hezbollah et le retrait de ses combattants au sud du fleuve Litani. Des zones pilotes contrôlées uniquement par l'armée libanaise doivent aussi être créées. Les deux pays vont participer à une nouvelle série de discussions dans deux semaines. La consommation de carburant routier en France a chuté de 12% le mois dernier après 11% de baisse en avril. En cause, la hausse des prix liée à la guerre au Moyen-Orient. Le sans-plomb 95 E10 reste proche des 2 euros le litre et le diesel dépasse encore les 2 euros. Plus de 636 000 demandes d'aide pour les grands rouleurs ont déjà été déposées. On en sait un peu plus sur le passé criminel de Jérôme Barella, le principal suspect dans la disparition de Liana dans le Gers. L'homme de 41 ans fait l'objet d'au moins 3 plaintes pour viol et agression sexuelle depuis 2020. Des dossiers classés sans suite, la procureure d'Auch annonce qu'une nouvelle plainte a été déposée hier matin. Le harcèlement de rue augmente avec les fortes chaleurs d'après une application spécialisée dans la sécurité des femmes. 30% de signalements supplémentaires ces dernières semaines. Des femmes racontent avoir été sifflées, insultées ou même agressées dans la rue ou dans les transports. Écoutez ces jeunes femmes au micro de Mylène Desbac.
4: C'est injuste. Forcément, quand on s'habille moins couvert et tout, on reçoit plus de commentaires et c'est injuste parce que du coup on a moins confiance en nous et on a moins envie de se découvrir. Je trouve ça pas normal.
5: Un peu tout, des sifflements ou alors des gens qui viennent aborder mais de façon assez insistante. Le problème reste toujours le même, hein. C'est pas la façon dont on s'habille ni c'est pas ce qu'on porte, qu'importe, c'est l'éducation.
6: Bon, après, souvent, les mecs, voilà, ils voient une fille en jupe, ça y est, c'est la fête, quoi.
3: Des propos recueillis par Mylène Desbac. Réduire l'exposition des Français au cadmium, ce métal lourd toxique présent notamment dans certains engrais phosphatés. L'Assemblée nationale a adopté un texte dans ce sens hier avec 144 voix pour et 22 contre. Elle prévoit d'abaisser les seuils autorisés de cadmium dans les engrais l'an prochain. Ce métal classé cancérogène et toxique pour la reproduction. Et en football, match de préparation ce soir pour l'équipe de France à une semaine du début de la Coupe du Monde. C'est face à la Côte d'Ivoire. Coup d'envoi du match à 21h10 à Nantes. Belle journée à tous.
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0: Bonjour, merci d'être là. Vous êtes sur Radio Clamart. Courage hein, ce matin. Bon petit déj. Pendant que vous prenez le petit déjeuner ce matin, un petit coup d'œil sur l'horoscope, signe par signe, présenté par Camille.
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2: Bonjour à tous. On commence votre horoscope de ce jeudi 4 juin par les Béliers. L'amour est au rendez-vous. Rien ne viendra vous décevoir. Les occasions de rencontres s'enchaînent. Vous ne saurez plus où donner de la tête. Taureau, avec votre bon sens, vous ne devriez avoir aucun mal à profiter de nouvelles pistes dans lesquelles vous devriez trouver la bonne idée. Gémeaux, vous bénéficiez d'une excellente énergie mentale qui vous aide beaucoup à répliquer très à propos. Les cancers, les sentiments amoureux sont au rendez-vous. Votre journée se passe très bien. Les lions, vous saurez égayer l'ambiance sans vous laisser intimider par des personnes rigides. Les vierges, vos projets risquent de vous accaparer, mais malgré tout, vous trouverez un peu de temps pour votre famille. Les balances, cette journée favorable pour vous affirmer et sortir vainqueur face à des affaires familiales ou en rapport avec la maison. Scorpion, on recherche votre compagnie. Vous souhaitez ne décevoir personne autour de vous. L'ambiance sera conviviale. Sagittaire, restez bien décidé à tirer votre épingle du jeu. Restez campé sur vos positions. Capricorne, il y a des tensions dans l'air aujourd'hui. Et si vous compliquez les choses, vous aurez du mal à garder le contrôle sur les événements. Verseau, vous vous affirmez avec succès dans vos activités du quotidien. Donnez votre avis sans détour. Et enfin les poissons, l'amour vous chavire le cœur. Vous aspirez à construire, à créer quelque chose qui soit possible dans la durée. Je vous souhaite à tous une excellente journée.
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0: Madonna, titre sorti en 85, qui vient à l'origine du film Recherche Suzanne désespérément, où Madonna jouait son propre rôle. Il est devenu carrément son premier numéro 1 au Royaume-Uni, notamment. Dans un instant, beaucoup de choses arrivent. On va faire un point circulation, puis Teddy Swims sera là, avec Loose Control.
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0: Les amis, on va raconter l'histoire d'un homme qui est tombé sur un objet du futur. Alors, faille spatio-temporelle, portail interdimensionnel, ou bien simple coup de bol monumental, toujours est-il qu'un plongeur en vacances du côté de Saint-Martin, dans les Caraïbes, qui a mis la main sur un objet totalement improbable, une Pixel Watch 5, une montre, mais qui n'existe pas. Google n'a même pas encore annoncé l'existence de cette montre, en fait.
2: Ouais, il l'a trouvé au fond de l'océan, en pleine exploration sous-marine. Il tombe sur cette montre, posée dans le sable, il la ramasse, il la retourne, et donc il lit Pixel Watch 5. Le problème, c'est que, pour l'instant, le dernier modèle connu, c'est la 4, la 5.
0: Ouais.
2: N'a jamais été annoncée, n'a pas encore été commercialisée. Donc, soit Google a inventé le voyage dans le temps, soit quelqu'un a perdu un prototype très, très confidentiel.
0: Mais il y a une troisième hypothèse, quelqu'un a fait un faux. Tu vois ce que je veux dire? Peut-être que quelqu'un a fait une fausse montre. Comme tu vois, il existe des faux téléphones, des faux iPhones, etc. Si ça se trouve, c'est une fausse montre.
2: Oui, peut-être. Mais en tout cas, ce monsieur a posté la photo et le propriétaire a quand même été retrouvé en un temps record. Donc, c'est qu'elle existe bien, cette montre.
0: Bah, je sais pas. C'est quand même étonnante. Mais alors, cette Pixel Watch 5 n'est pas encore sortie, mais elle a déjà survécu une immersion marine, voyagé incognito et fait parler d'elle dans le monde entier. Pas mal, hein? Je me demande si c'est pas un coup de pub, quand même. Est-ce que c'est pas organisé? Parce que, à mon avis, Google, ils vont l'annoncer pour cet été.
2: Oui, comme par hasard.
0: Voilà. Alors, est-ce que c'est pas un petit coup de pub, ça va m'organiser par Google, ça? Je pose la question.
2: C'est possible.
0: Voilà.
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42: Toujours pas de gros bouchons ce matin, toujours ce léger ralentissement sur la transhumance. En arrivant sur le carrefour de la Fenouillère, vous avez toujours 5 minutes à patienter avant de rejoindre la nationale 568. C'est le seul endroit où ça coince, pas de ralentissement à signaler dans les centres-villes, que ce soit à Saint-Martin-de-Crau, Miramas, Istres, Fos-sur-Mer, Arles ou Salon de Provence. Bonne route avec Radio Camargue.

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1: Merci de nous écouter, notamment dans la Cité des Papes à Avignon. J'espère que tout va bien ce matin. Dans quelques minutes, Adèle, Running in the Deep. Et puis d'abord les infos. Bienvenue, il est 8h.
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3: Bonjour Mickaël, bonjour à tous. L'info en Camargue est dans la région avec deux ministres en déplacement dans le Gard. Le collectif Stop THT 1330 appelle à une mobilisation. Et enfin, l'équipe de France joue ce soir. Avant ça, un rapide coup d'œil sur le temps. C'est mitigé aujourd'hui, on a du soleil et des nuages en matinée. Par contre, ça va se gâter dans l'après-midi avec l'arrivée de la pluie. Les températures ce matin, 22 au Sainte, 23 à Port-Saint-Louis, 24 à Saint-Martin-de-Crau et 21 à 23 degrés cet après-midi. Deux ministres sont en déplacement à Nîmes aujourd'hui, le ministre de l'Intérieur Laurent Nunez et la ministre de la Transition écologique Monique Barbu, qui sont dans le Gard pour une journée consacrée à la sécurité. Laurent Nunez visitera d'abord le commissariat de Nîmes avant une déambulation dans le quartier de Pissevin, touché par le narcotrafic. Les deux ministres se retrouveront ensuite à la base aérienne de Nîmes-Garon pour lancer la campagne nationale de prévention contre les feux de forêt. Un homme d'une vingtaine d'années a été tué par balle hier soir dans le quartier des Prés-Saint-Jean à Alès. Les tirs ont éclaté vers 19h15. Selon les premiers éléments, les agresseurs ont pris la fuite en voiture après le coup de feu. Un véhicule incendié a ensuite été retrouvé à Saint-Martin-de-Valgalgues. Des recherches sont en cours dans le secteur. La contestation monte d'un cran contre la future ligne de très haute tension entre le Gard et les Bouches-du-Rhône. Le collectif Stop THT 1330 appelle à une mobilisation lundi à Arles avant le début des visites de terrain menées par RTE. Associations écologistes et agriculteurs dénoncent notamment un risque pour la biodiversité en Camargue et en Crau, ainsi qu'un impact sur les exploitations agricoles. Une plainte déposée auprès de la Convention de Berne va désormais être organisée à l'automne par le Conseil de l'Europe. Les salariés de Decathlon appellent à la mobilisation ce samedi dans plusieurs magasins du Gard et des Bouches-du-Rhône. Tous les syndicats dénoncent le refus de la direction de revaloriser les salaires après la hausse du SMIC, malgré les très bons résultats financiers du groupe. Des distributions de tracts et des absences sont donc annoncées dans certains magasins. Les syndicats pointent notamment du doigt les nombreux contrats à temps partiel et réclament aussi un meilleur partage des bénéfices de l'entreprise. Et puis, côté sport, enfin, en football, une semaine avant l'ouverture de la Coupe du Monde, l'équipe de France va jouer ce soir un match de préparation. Ce sera face à la Côte d'Ivoire à Nantes. C'est ce soir, coup d'envoi à 21h10. Voilà pour l'essentiel de l'actualité. On jette un coup d'œil maintenant sur le temps.
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3: Du soleil et quelques passages nuageux en matinée, mais ça va se gâter dans l'après-midi en Camargue avec l'arrivée de la pluie. Les températures ce matin, 22 au Sainte, 23 à Port-Saint-Louis, 24 à Saint-Martin-de-Crau et 21 à 23 degrés cet après-midi. Bonne journée à tous avec Radio Camargue.
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0: Incredible, c'était Adèle, évidemment, 31 millions d'exemplaires vendus dans le monde. C'est tout simplement l'une des artistes les plus écoutées du 21e siècle.
1: Planet People.
0: L'un des événements de cet été, c'est la sortie du nouveau Spider-Man, les amis, avec Tom Holland.
2: Vous vous souvenez pas de moi, mais on se connaissait. Une catastrophe allait se produire et le seul moyen de l'éviter, c'était que tout le monde oublie mon existence. Parce que je suis pas que Peter Parker. Je suis Spider-Man.
0: Ah oui, on se souvient que lors du dernier film, évidemment, il avait été obligé de faire en sorte que tout le monde oublie son existence. Voilà, y compris sa petite amie et son meilleur ami. Donc voilà, donc on verra la suite du film ici le 29 juillet prochain. En attendant, Tom Holland dit qu'il est prêt à passer le flambeau. Apparemment.
3: Oui, c'est ça. Alors pour rappel quand même, il joue Spider-Man depuis 2016, c'est son quatrième Spider-Man, ce qui veut dire que Tom Holland est devenu le premier Spider-Man à obtenir un quatrième film.
0: Ouais.
3: Ça sortira le 29 juillet et il se dit enthousiaste, bien sûr, à l'idée de passer le flambeau, que ce soit un nouveau Spider-Man ou à une Spider-Woman, pourquoi pas, tiens.
0: Bah c'est oui, pourquoi pas. C'est assez étonnant. Donc oui. Je sais pas. Mais alors après, ça m'étonnerait quand même qu'il passe le flambeau maintenant. Parce qu'il y a d'autres sorties de films qui sont prévues, notamment les Avengers, dans lequel il va jouer un certain rôle également. Donc voilà, j'ai un doute quand même.
3: Ouais. En tout cas, il a dit qu'il quitterait Hollywood le jour où il deviendra papa.
0: Ah bah voilà. Très bien. Eh ben voilà, il faut que Zendaya se mette au boulot. J'ai envie de te dire. C'est un peu ça l'idée. On sera nombreux à aller au Cinoche. En plus, il y a d'autres films de super-héros qui sortent cet été. Il y a Supergirl aussi, enfin, chez DC Comics, qui va sortir au cinéma aussi le début de l'été.

0: Tame Impala et Dracula qui fabrique tout chez lui, hein, Kevin Parker. Il enregistre tout seul dans son studio et joue tous les instruments.
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0: Tout va bien, vous êtes sur Radio Camargue. Un point sur les routes, évidemment, tout à l'heure, sur la météo également qui nous attend pour aujourd'hui. Et puis des bonnes nouvelles à vous annoncer encore.
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0: Et ben voilà, à vous d'y aller les amis, on vous souhaite le meilleur. Tout va bien, tout à l'heure on reparlera cadeau. Il y a encore plein de choses à faire sur Radio Camargue ce matin. Courage si vous allez au boulot, si vous êtes sur les routes, on vous accompagne.
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7: Ça s'est densifié notamment entre Miramas et Fos-sur-Mer. Vous perdez notamment du temps sur la nationale 1569 en direction de Fos-sur-Mer. Vous levez le pied en arrivant sur le rond-point de la Transhumance. Vous ajoutez 5 minutes à votre temps de trajet. Un peu plus bas, c'est pareil. Sur la Transhumance, vous perdez 5 minutes au niveau du carrefour de la Fenouillère juste avant de rejoindre la nationale 568. Un peu de monde également dans le centre-ville d'Arles, notamment sur l'avenue de Stalingrad. Bonne route avec Radio Camargue.

0: Larousseau, tu m'oublieras, derrière Larousseau se cache Patricia Carly, Larousseau de son vrai nom, Marie-Christine Razafindra Koto, originaire de Madagascar et adoptée à Marseille. Voilà, pour le coup, comme ça, vous avez vraiment toutes les infos. Hein. Allez, restez avec nous sur Radio Camargue. J'espère que vous allez bien pour ce matin. Côté météo, ça sera ensoleillé ce matin, pluvieux cet après-midi. Avec cet après-midi, 23 degrés sur Arles, sur Nîmes, 22 sur Sainte-Marie-de-la-Mer, 21 sur Port-Saint-Louis-du-Rhône, 22 sur Marseille. Et de la pluie, prévoyez le parapluie.
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0: Alors ok, c'est peut-être un illuminé, le gars qui fait ce projet, mais je trouve ça complètement dingue. Il y a un type qui veut construire une ville entière, mais qui flotte. Donc en fait, de 80 000 habitants, mais ça serait une espèce de gros bateau, en fait.
3: Oui, c'est ça, ça. C'est le Freedom Ship. Il s'est dit, voilà, si on construisait un bateau, mais en version ville entière. 1,6 km de long, 240 mètres de large, 30 étages, 50 000 résidents permanents, 10 000 touristes et 20 000 membres d'équipage. Donc on peut mettre 80 000 habitants là-dedans.
0: Mais
3: voilà. Si, apparemment, ce serait possible.
0: C'est un truc de fou, non?
3: C'est fou. Il y aurait aussi un parc aquatique XXL, plusieurs piscines, deux musées, une salle de concert, un terrain de football. C'est fou, j'ai du mal à y croire. Mais ouais. Apparemment, ce serait possible et il proposerait un tour du monde tous les 2 à 3 ans.
0: Moi, ça me fait peur les projets de gros bateaux comme ça parce que ça rappelle des mauvais souvenirs.
3: Oh là là là là là. Non.
0: Si, mets-toi un petit peu à la place de ceux qui vivaient au début du siècle dernier la fameuse révolution du Titanic. T'es un submersible, tout ça. C'était le plus gros bateau. Donc voilà. T'imagines si celui-là coule ?
3: Imagine, sur les 80 000 peut-être, même histoire. Non, 14 milliards de dollars hein, quand même, le machin.
0: Oh là là. C'est fou, hein. Je vais casser mon PEL, tiens. Pour devenir actionnaire. Pour être bien. Bon, très bien, on suit ça de très très près, mais c'est vrai qu'une ville sur l'eau, alors après 80 000 habitants, t'imagines s'il y avait plein de villes sur l'eau comme ça, peut-être que... Comment on va faire, nous, à un moment donné, sur la planète, on n'arrête pas d'être des milliards, des milliards, des milliards en plus.
3: En même temps, ça va être sympa, la fête des voisins.
0: Ah oui, chouette. Bon, après, tu manges que du poisson, hein, à peu près.
3: Oui, frais, j'espère.
0: Bon, frais, j'espère aussi. Bon, très bien, voilà, un joli projet, 80 000 habitants sur un bateau. Qu'est-ce que vous en pensez? Est-ce que vous achèteriez un appartement, par exemple, sur un bateau comme ça? Dites-nous ce que vous en dites sur les réseaux sociaux, on compte sur vous.

0: tout en douceur. Christophe Mahé, originaire de Carpentras, pas très loin de chez nous, sur Radio Camargue.
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0: Tout va bien, vous êtes sur Radio Camargue. Bon courage, hein, si vous êtes sur la route vers le boulot, là, en ce moment, on est là pour vous accompagner avec de bonnes nouvelles à vous annoncer, évidemment, comme toujours. Louise, elle a que ça, des bonnes nouvelles pour vous, n'est-ce pas?
2: Des idées sorties, notamment dimanche, laissez-vous porter par une matinée pleine de bonne humeur et de partage à l'occasion de la 9e édition de la Journée internationale du Vivre Ensemble en Paix à Port-Saint-Louis-du-Rhône. Le club Rando-Rhône Camargue vous donne rendez-vous à la plage Olga dès 9h30 pour un accueil convivial avant un départ à 10h pour une magnifique marche en longe côte sur le thème Vers le vivant. Et puis de nombreuses animations, du rire également, de la convivialité, tout ça donc ce dimanche à Port-Saint-Louis.
0: Et ben voilà, Port-Saint-Louis-du-Rhône où il y a toujours des choses très intéressantes à faire et on vous en parle évidemment tous les jours sur l'antenne de Radio Camargue. Merci d'être avec nous ce matin.
3: Bonjour à tous. À la une de l'actualité, une éclaircie peut-être dans la guerre au Moyen-Orient après 2 jours de négociations à Washington. Israël et le Liban ont annoncé cette nuit un cessez-le-feu conditionné, je cite, à un arrêt complet des tirs du Hezbollah. Le mouvement pro-iranien affirme avoir lancé des roquettes contre l'armée israélienne ce matin. Hier, des frappes israéliennes ont fait au moins 10 morts au Liban. De nouvelles discussions sont prévues à la fin du mois entre Israël et le Liban. La consommation de carburant routier en France a chuté de 12% le mois dernier. Après 11% de baisse en avril, en cause la hausse des prix liés à la guerre au Moyen-Orient, le sans-plomb 95 E10 reste proche des 2 euros le litre et le diesel dépasse encore les 2 euros. Plus de 636 000 demandes d'aide pour les grands rouleurs ont déjà été déposées. On en sait un peu plus sur le passé criminel de Jérôme Barella, le principal suspect dans la disparition de Liana dans le Gers. L'homme de 41 ans a fait l'objet d'au moins 3 plaintes pour viol et agression sexuelle depuis 2020. Des dossiers classés sans suite, la procureure d'Auch annonce qu'une nouvelle plainte a été déposée hier. Toutes les pistes et informations reçues continuent d'être vérifiées jusqu'ici sans succès. C'est la mise au point du parquet de Nantes 15 ans après l'affaire du pont de Ligonnès. Elle intervient après le témoignage d'un faux prêtre dans l'émission Appel à témoins sur M6 cette semaine. L'homme affirmait avoir recueilli la confession de Xavier Dupont de Ligonnès en 2022 dans un monastère de l'Aude avant d'avouer finalement qu'il avait tout inventé. On passe au sport avec du football. L'équipe de France lance sa préparation ce soir pour la Coupe du Monde 2026. Les Bleus jouent contre la Côte d'Ivoire à Nantes à la Beaujoire, Julie Pierret.
4: Oui, c'est un match amical avant le Mondial, un rendez-vous symbolique pour Didier Deschamps qui dispute sa dernière campagne à la tête des Bleus dans un stade où il a joué au début de sa carrière. Le sélectionneur veut rapidement mettre son groupe dans le rythme mais sans prendre de risques physiques après une saison assez chargée. Plusieurs joueurs du Paris Saint-Germain sacrés en Ligue des Champions le week-end dernier pourraient être ménagés. Didier Deschamps devrait aussi profiter de cette rencontre pour tester certaines associations offensives et notamment entre Kylian Mbappé et le jeune Ryan Cherki. Face à eux, une Côte d'Ivoire également qualifiée pour le Mondial avec un profil proche du Sénégal. Et ça tombe bien, le Sénégal c'est le premier adversaire des Bleus en Coupe du Monde. Ce sera le 16 juin prochain.
3: Merci Julie. Et coup d'envoi donc ce soir à 21h10. En basket, les Spurs de Victor Wembanyama battus pour leur premier match de la finale NBA cette nuit avec une défaite 105 à 95 face aux New York Knicks. Belle journée à tous.

0: C'est une belle journée qui démarre, parce qu'on la démarre ensemble sur Radio Camargue. Bonjour et bon réveil à Mossane, à Marignane, ce matin ou encore à Vitrolles. Voici l'horoscope de cette journée avec Camille.
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2: Bonjour à tous, on commence votre horoscope de ce jeudi 4 juin par les Béliers. L'amour est au rendez-vous, rien ne viendra vous décevoir. Les occasions de rencontres s'enchaînent, vous ne saurez plus où donner de la tête. Taureau, avec votre bon sens, vous ne devriez avoir aucun mal à profiter de nouvelles pistes dans lesquelles vous devriez trouver la bonne idée. Gémeaux, vous bénéficiez d'une excellente énergie mentale qui vous aide beaucoup à répliquer très à propos. Les cancers, les sentiments amoureux sont au rendez-vous, votre journée se passe très bien. Les lions, vous saurez égayer l'ambiance sans vous laisser intimider par des personnes rigides. Les vierges, vos projets risquent de vous accaparer, mais malgré tout, vous trouverez un peu de temps pour votre famille. Les balances, cette journée favorable pour vous affirmer et sortir vainqueur face à des affaires familiales ou en rapport avec la maison. Scorpion, on recherche votre compagnie. Vous souhaitez ne décevoir personne autour de vous. L'ambiance sera conviviale. Sagittaire, restez bien décidé à tirer votre épingle du jeu. Restez campé sur vos positions. Capricorne, il y a des tensions dans l'air aujourd'hui. Et si vous compliquez les choses, vous aurez du mal à garder le contrôle sur les événements. Verseau, vous vous affirmez avec succès dans vos activités du quotidien. Donnez votre avis sans détour. Et enfin les poissons, l'amour vous chavire le cœur. Vous aspirez à construire, à créer quelque chose qui soit possible dans la durée. Je vous souhaite à tous une excellente journée.
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0: Bienvenue sur Radio Camargue. Amel Bent, évidemment, l'amour ça se donne. Amel révélé par la Nouvelle Star en 2004.
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0: Allez, bon courage, Radio Camargue. Histoire d'avancer avec vous durant cette journée. Christophe et Camille arrivent dans un instant sur Radio Camargue pour vous accompagner, bien entendu, comme à chaque fois, durant la matinée. Puis nous, on va revenir demain. Une dernière bien info sûr. Avant de partir.
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0: Voilà, vous savez ce qu'il vous reste à faire, c'est là que ça se passe, notre site radio-camargue.com. À vous de jouer les amis, on vous embrasse, on vous souhaite le meilleur, portez-vous bien et surtout soyez heureux. Salut tout le monde, bonne journée.
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1: C'est notre chère Myline Desbacs qui s'installe avec beaucoup d'élégance, comme chaque matin pour le flash de 9h. Et on remercie les non moins élégants Mickaël et Louise. Voilà, lèche-botte blues. Il est bien 9h, Radio Camargue, bonjour. Radio Camargue. Coldplay tout à l'heure et Ease pour le magicien d'Oz. On se souvient de cette belle version de Over the Rainbow. Portes-tu donc le flash avec Myline? Bonjour Myline.
2: Bonjour Christophe, bonjour à tous. L'info en Camargue et dans la région avec le collectif Stop THT 1330 appelle à une mobilisation. Deux ministres en déplacement dans le Gard pour la sécurité. Et enfin, bonne nouvelle, la corrida formelle fera son retour dans les arènes Jean Brunel de Vauvert. Avant ça, un rapide coup d'œil sur le temps. Du soleil ce matin avec quelques nuages. Par contre, ça va se couvrir en deuxième partie de journée avec des averses. Côté température, on a 22 au Sainte, 23 à Port-Saint-Louis, 24 à Istres, 25 à Arles et entre 21 et 23 degrés cet après-midi. La contestation monte d'un cran contre la future ligne à très haute tension entre le Gard et les Bouches-du-Rhône. Le collectif Stop THT 1330 appelle à une mobilisation lundi à Arles avant le début des visites de terrain menées par RTE. Associations écologistes et agriculteurs dénoncent un risque pour la biodiversité en Camargue et en Cros, ainsi qu'un impact sur les exploitations agricoles. Une plainte déposée auprès de la Convention de Berne va désormais être examinée à l'automne par le Conseil de l'Europe. Le ministre de l'Intérieur est à Nîmes aujourd'hui pour une visite officielle particulièrement scrutée. Le premier flic de France se déplace dans le Gard aux côtés de la ministre de la Transition écologique, Julie Pierry.
3: Oui, et au cœur de ce déplacement, une rencontre entre le ministre de l'Intérieur et les policiers du commissariat central de Nîmes ce matin avant de se rendre dans le quartier de Pissevin. Laurent Nunez sera ensuite rejoint par la ministre de la Transition écologique. Ensemble, ils officialiseront à Garon le lancement de la campagne nationale de lutte contre les feux de forêt. Deux nouveaux canadairs destinés à la base aérienne de sécurité civile de Nîmes-Garon doivent également être annoncés.
2: Merci Julie. Et attention aux perturbations de circulation avec notamment une déviation prévue pour la ligne 6 de bus aux abords de l'hôtel des polices. À Marseille, une mère de famille a été condamnée à 4 ans de prison, dont 3 ans avec sursis, pour avoir administré de la cocaïne à sa fille de 10 ans. L'enfant, atteinte d'une maladie neurogénétique rare, avait été hospitalisée à la Timone en 2022, après être tombée dans le coma. Des traces de cocaïne de fentanyl avaient été retrouvées dans son organisme. Écoute du rat Arles, l'entreprise de travaux publics Mazoni installée à Gimaux a été placée en liquidation judiciaire. Une quarantaine de salariés sont concernés. Fondée en 1927 par l'italien Ranieri Mazoni, la société allait célébrer son 100e anniversaire. Très connue à Arles, l'entreprise avait participé à de nombreux chantiers emblématiques, comme par exemple celui de l'esplanade Charles de Gaulle. Et puis, côté sport, en football, une semaine avant l'ouverture de la Coupe du Monde, l'équipe de France joue ce soir un match de préparation. C'est face à la Côte d'Ivoire à Nantes ce soir, coup d'envoi à 21h10. Et enfin, la corrida formelle fera son retour dans les arènes Jean Brunel de Vauvert le 9 août prochain à l'occasion de la fête votive. L'annonce a été faite par la municipalité. Le cartel sera dévoilé à partir du 10 juin. Bonne journée à tous avec Radio Camargue.
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1: C'est donc du soleil pour cette matinée, mais ça va se dégrader dès ce début d'après-midi avec quelques averses et pour tout le monde, avec l'arrivée de gros nuages tout gris. Et puis le vent va également se lever 30, 40, 50 km à l'heure. Concernant les températures, ce sera 24 degrés en rafale pour un peu tout le monde de Marseille à Nîmes et des Sainte-Marie-de-la-Mer. Et vous tenez jusqu'à Avignon.
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0: La classe, comme Caroline, Zao et MC Solar.
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0: C'est vachement bien produit, on aime beaucoup. Voilà, bonne matinée, bonjour Radio Camargue. On va pas vous planter l'ambiance tout de suite, mais c'est vrai qu'il y aura un changement de temps cet après-midi avec des averses pour un petit peu tout le monde. Mais le soleil est dans les cœurs, surtout dans le joli cœur de Camille. Camille va nous rejoindre tout à l'heure, notamment pour alors l'info expresso. 46% des hommes, ça nous fait quasiment un homme sur deux, pensent pouvoir faire atterrir un avion. Sans formation, alors, un excès de confiance ou une vraie réalité? Ce sera un petit peu plus tard, ce sera à 10h30. Et puis aux alentours de 10h moins le quart, on va évoquer donc bien cette jeune américaine arrêtée pour un téléphone au volant alors qu'elle est handicapée. Vous avez peut-être entendu donc parler de cette histoire, il y a eu un procès. On y revient dans un très court instant. À 9h30, les infos, et puis les Spice Girls pour la musique, et puis Jennifer Lopez, et surtout notre grand concours, les Black Eyed Peas, avec ce concert attendu aux arènes de Nîmes, donc pour le 23 juin. Vos invitations sur le site de la radio. Voilà, j'ai quasiment tout dit, mais pas tout.
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0: Les yeux de la mama et Kenji avec Radio Camargue. On vous souhaite avec Camille une très très bonne matinée en cette journée de la radio. C'est la fête de Radio Camargue. Oui, c'est la fête de la radio aujourd'hui. Et puis merci pour vos messages si vous le souhaitez. Voilà, c'est pas qu'on vous demande, mais sur le compte Facebook. Donc c'est la fête de Radio Camargue. Allez, on enchaîne avec tout à l'heure, juste après les infos, le groupe AA pour nos années 80, les Maroon 5 ou encore les K-pop. Le flash de 9h30, la rédaction maintenant. Bonjour.
1: Bonjour à tous. À la une de l'actualité, 6 jours après la disparition de Liana dans le Gers, on en sait un peu plus sur le passé criminel de Jérôme Barella, le principal suspect. L'homme de 41 ans a fait l'objet d'au moins 3 plaintes pour viol et agression sexuelle depuis 2020. Des dossiers classés sans suite, la procureure d'Auch annonce qu'une nouvelle plainte a été déposée hier. Transformer Paris, c'est la proposition de Clément Beaune au Premier ministre. Le haut commissaire à la stratégie et au plan propose une collectivité de 7 millions d'habitants réunissant les 130 communes. Le projet prévoit la disparition des départements de la Petite Couronne, la suppression de la métropole du Grand Paris et la création d'une ville du Grand Paris organisée en 40 districts. Au Moyen-Orient, dans la guerre, une éclaircie peut-être après 2 jours de négociations à Washington. Israël et le Liban ont annoncé cette nuit un cessez-le-feu conditionné, je cite, à un arrêt complet des tirs du Hezbollah. Le mouvement pro-iranien affirme avoir lancé des roquettes contre l'armée israélienne ce matin. Des frappes israéliennes ont aussi été entendues au sud du Liban. De nouvelles discussions sont prévues à la fin du mois entre Israël et le Liban. Et en football, match de préparation ce soir pour l'équipe de France face à la Côte d'Ivoire à 21h10 à Nantes. C'est à une semaine de la Coupe du Monde.
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0: Oui, Radio Camargue avec Taïk.
1: Camille, info.
0: Alors nous allons revenir sur cette information que vous avez peut-être lue ces derniers jours, il y a eu un petit peu d'évolution. Une situation aussi absurde qu'injuste a récemment fait le tour du monde. Une athlète handisport américaine a été donc arrêtée et verbalisée pour avoir prétendument donc tenu son téléphone dans sa main droite en conduisant.
1: Et oui, alors qu'elle n'a pas de main droite. Je vous resitue donc ce qui s'est réellement passé. Le policier affirme l'avoir vu tenir son téléphone dans sa main pendant qu'elle conduisait. Et notre amie Katie lui montre alors son bras droit, dépourvu de main. Malgré l'évidence, l'agent maintient sa version, et lui inflige une amende de $116 pour usage d'un appareil électronique au volant. Cathy publie ensuite la vidéo de la caméra piéton de l'agent obtenue dans le cadre de sa contestation.
0: On la voit bien en plus, hein,
1: on y voit clairement l'agent l'accusé d'avoir utilisé son téléphone.
0: Elle lève
1: Cathy
0: le bras.
1: Levait son bras. Le policier persistait et rédigeait la contravention.
0: Alors qu'il voit qu'elle a pas de main.
1: Oui.
0: C'est ça, c'est.
1: Mais on va pas lui demander de réfléchir à ce monsieur. Vidéo devient donc virale, ce qui relance l'indignation du public et Cathy conteste l'amende.
0: Alors, ce qu'il y a de nouveau, c'est que la veille donc de l'audience qui a eu lieu, ce fameux policier a demandé finalement à ce que l'affaire donc soit classée, invoquant un manque de preuves.
1: Je pense qu'aussi il a eu très très peur du backlash.
0: Mais tout le monde lui est tombé dessus.
1: Mais évidemment, à un moment donné, il va falloir connecter le neurone A et le neurone B, cher monsieur.
0: La justice qui
1: a annulé la contravention, encore heureux.
0: Parfait, voilà. Marine, pour la suite avec Radio Camargue.
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1: Il est 10h, c'est Radio Camargue, direction Gignac-la-Nerthe pour un excellent bon plan si vous êtes dans le secteur. Dans les Bouches-du-Rhône, bien sûr, c'est dans un petit quart d'heure. Je n'en dis pas plus, promis, c'est notre bon plan du jour. Ah oui, Radio vraiment. Une journée dédiée aux femmes pour ce dimanche. On en parle tout à l'heure avec une grande journée. Bien, le flash tout de suite avec Mylène Debac. Bonjour Mylène.
2: Bonjour Christophe, bonjour à tous. L'info en Camargue et dans la région avec le collectif Stop DHT 13-30 appel à une mobilisation. Deux ministres en déplacement dans le Gard pour la sécurité. Et enfin, bonne nouvelle, la corrida formelle fera son retour dans les arènes Jean Brunel de Vauvert. Avant ça, un rapide coup d'œil sur le temps. Du soleil ce matin avec quelques nuages. Par contre, ça va se couvrir en deuxième partie de journée avec des averses. Côté température, on a 22 au Sainte, 23 à Port-Saint-Louis, 24 à Istres, 25 à Arles et entre 21 et 23 degrés cet après-midi. La contestation monte d'un cran contre la future ligne à très haute tension entre le Gard et les Bouches-du-Rhône. Le collectif Stop DHT 13-30 appelle à une mobilisation lundi à Arles avant le début des visites de terrain menées par RTE. Associations écologistes et agriculteurs dénoncent un risque pour la biodiversité en Camargue et en Crau, ainsi qu'un impact sur les exploitations agricoles. Une plainte déposée auprès de la Convention de Berne va désormais être examinée à l'automne par le Conseil de l'Europe. Le ministre de l'Intérieur est à Nîmes aujourd'hui pour une visite officielle particulièrement scrutée. Le premier flic de France se déplace dans le Gard aux côtés de la ministre de la Transition écologique, Julie Pierry.
3: Oui, et au cœur de ce déplacement, une rencontre entre le ministre de l'Intérieur et les policiers du commissariat central de Nîmes ce matin avant de se rendre dans le quartier de Pissevin. Laurent Nunez sera ensuite rejoint par la ministre de la Transition écologique. Ensemble, ils officialiseront à Garon le lancement de la campagne nationale de lutte contre les feux de forêt. Deux nouveaux canadairs destinés à la base aérienne de sécurité civile de Nîmes-Garon doivent également être annoncés.
2: Merci Julie. Et attention aux perturbations de circulation avec notamment une déviation prévue pour la ligne 6 de bus aux abords de l'hôtel des polices. À Marseille, une mère de famille a été condamnée à 4 ans de prison dont 3 ans avec sursis pour avoir administré de la cocaïne à sa fille de 10 ans. L'enfant atteinte d'une maladie neurogénétique rare avait été hospitalisée à La Timone en 2022 après être tombée dans le coma. Des traces de cocaïne de fentanyl avaient été retrouvées dans son organisme. Et coup dur à Arles, l'entreprise de travaux publics Mazoni installée à Gimaux a été placée en liquidation judiciaire. Une quarantaine de salariés sont concernés. Fondée en 1927 par l'italien Ranieri Mazoni, la société allait célébrer son 100e anniversaire. Très connue à Arles, l'entreprise avait participé à de nombreux chantiers emblématiques, comme par exemple celui de l'esplanade Charles de Gaulle. Et puis, côté sport, en football, une semaine avant l'ouverture de la Coupe du Monde, l'équipe de France joue ce soir un match de préparation. C'est face à la Côte d'Ivoire à Nantes ce soir, coup d'envoi à 21h10. Et enfin, la corrida formelle fera son retour dans les arènes Jean Brunel de Vauvert le 9 août prochain à l'occasion de la fête votive. L'annonce a été faite par la municipalité. Le cartel sera dévoilé à partir du 10 juin. Bonne journée à tous avec Radio Camargue.
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1: Une matinée très ensoleillée, mais il y aura un changement de temps, sachez-le, pour cet après-midi, avec déjà un temps nettement plus gris et surtout des averses pour un peu tout le monde. Comme ça, on est prévenu, d'autant plus que le vent va se lever, notamment via le golfe de Fos-sur-Mer, bien sûr la région d'Avignon, mais pas que, avec des rafales à 40-50 km à l'heure. Les températures, ce sera 24 à 25 degrés pour un peu tout le monde à la mi-journée, 24 à Tarascon, 25 degrés si vous êtes à Aramon, 24 degrés à Aix-en-Provence.
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0: Ed Sheeran,
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0: On va évoquer maintenant cette journée dédiée aux femmes. Ce sera donc à Gignac-la-Nert. Vous connaissez peut-être la chapelle de la Pitié. Voilà, vous avez peut-être déjà randonné. Alors c'est pour dimanche. Le domaine donc de la Nert. À Gignac accueille une journée entièrement dédiée aux femmes. Pensée comme une parenthèse bien-être et surtout de bonne humeur où chacune pourra donc bouger avec des activités comme de la Zumba, le Pilates bien sûr ou encore différentes sensations. Vous pourrez vous détendre, mesdemoiselles, mesdames, lâcher prise ou encore découvrir des univers très inspirants et faire de jolies rencontres. Vous aurez tout le détail donc de cette belle journée, donc c'est au domaine de la Nert, à Gignac-la-Nert, sur le site de la radio, radio-camargue.com. J'avais promis d'en parler, c'est pour ce dimanche 7 juin, parce qu'on le sait, le 8 mars n'est qu'une date symbolique. On continue, Radio Camargue. Alors à 10h30, cette étude quand même, quasiment un homme sur deux pense pouvoir faire atterrir un avion, mais sans aucune formation en cas d'urgence. Excès de confiance ou réalité, rendez-vous tout à l'heure pour la musique Mona Lisa et puis Elton John et Dua Lipa.
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0: Elton John et Dua Lipa avec Radio Camargue. C'est un hebdo juste après donc l'Expresso de Camille, puisque ce samedi, il fera beau en plus, la plage Olga à Port-Saint-Louis accueillera donc la Launch Côte, cette fameuse marche aquatique très attendue, ouverte à toutes et tous. C'est important, on en parle après l'Expresso.
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0: 46% des hommes, c'est l'info que vous allez répéter à la machine à café.
2: Et les hommes avec un petit H, on précise.
0: Hein. Oui, t'as raison. Donc quasiment, donc un homme sur deux pense pouvoir faire atterrir un avion.
2: Oui.
3: Votre attention s'il vous plaît, dernier appel et fin d'embarquement. Je répète, dernier appel et fin d'embarquement pour tous les passagers retardataires du vol TX511. D'embarquement immédiat en porte-toi.
0: Là, c'était un vol pour les Antilles, mais pour le plaisir d'entendre effectivement
2: ces annonces.
0: Mais je sais bien, ça donne envie. Alors, donc, excès de confiance ou réalité pour un homme sur deux, quasiment.
2: Alors, on resitue déjà. Étude menée aux États-Unis a révélé ce chiffre surprenant. Quasiment un homme sur deux, tu l'as dit, qui ont été interrogés, estiment être capable de faire atterrir un avion de ligne en cas d'urgence. On parle bien d'hommes qui n'ont pas fait d'études spécialisées.
0: Des formations, c'est
2: voilà,
0: ça.
2: Exactement. Donc, ce sondage réalisé par YouGov met en lumière un phénomène psychologique qui est très connu et que j'aime beaucoup, le syndrome de Dunning-Kruger. C'est un biais cognitif qui pousse certaines personnes à surestimer leurs compétences, même, et j'ai envie de dire surtout, dans des domaines qu'elles ne maîtrisent pas.
0: Oui,
2: et ça, c'est fascinant.
0: Et ça
2: touche beaucoup les messieurs quand même. Hein. Il faut quand même gérer la vitesse, la descente, la configuration du train d'atterrissage et des volets, tout en respectant les règles du trafic aérien et en communiquant avec les contrôleurs. Donc non, messieurs, ce n'est pas comme dans les films. S'il y a un problème, vous ne pouvez pas juste arriver en disant « On doit tirer sur le manche, je vais atterrir l'avion. »
0: Hein. Je pense à l'instinct. Quand tu te retrouves avec une...
2: L'instinct,
0: sur quel bouton tirer,
2: l'instinct c'est une chose, mais de là à dire quand t'es bien au sol, bon. Alors, bon, moi je peux faire atterrir un
0: Camille,
2: avion.
0: C'est ce chiffre peut prêter donc un sourire à converser. Alors ça révèle également une tendance à la surestimation de ses propres capacités, tu l'as dit, donc, ce fameux syndrome qui existe de plus en plus.
2: Oui, mais
0: c'est lié aux réseaux sociaux,
2: j'en suis sûr. La prochaine fois que vous montez à bord d'un avion, demandez-vous si vous seriez vraiment capable de le faire atterrir.
0: Je prends la bientôt, je vais penser à toi, tiens. Allez, comme prévu, c'est l'hebdo maintenant. Sandra Michel et son invité Ousta pour évoquer donc la Launch Côte qui aura lieu ce samedi. Sandra, bonjour.
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1: Radio Camargue, aujourd'hui, nous avons le plaisir d'avoir avec nous Ousna. Bonjour Ousna.
2: Bonjour, bonjour.
1: Alors, vous êtes une habituée de notre antenne, puisque chaque année, donc, vous venez nous parler de ce beau rendez-vous, le rendez-vous Longe-Côte, en fait. Hein, ça se passe samedi. Et donc, il y a une sortie qui est organisée, une marche en Longe-Côte qui est organisée samedi, donc.
2: Oui, tout à fait, absolument. Donc, samedi matin,
1: oui.
2: On se retrouve sur la plage Olga, donc à Saint-Louis-du-Rhône. Pour une marche aquatique qu'on appelle le Longe-Côte.
1: Mmh.
2: Et ensuite, un petit repas partagé, une auberge espagnole. Chacun apporte quelque chose. On mange ensemble, c'est simple, c'est joyeux. Et c'est ouvert à tout le monde.
1: Alors, je crois que c'est pas la première année que vous organisez ça. Ça s'est passé comment les années précédentes?
2: Alors oui, c'est vrai que ici, pour nous, c'est la deuxième fois, la deuxième année. Mais c'est dans le cadre de la Journée internationale de vivre ensemble en paix. Il y a un acronyme, parce que c'est un peu long, hein, dit comme ça, donc c'est la JVEP. C'est une journée qui est reconnue par l'ONU, qui est célébrée dans de nombreux pays, et c'est la 9e édition pour la JVEP. Mais pour nous autres, à Port-Saint-Louis-du-Rhône, c'est la deuxième fois qu'on y participe. Voilà, on aime bien que cette journée... qu'elle soit pas abstraite, quoi. On essaie d'en faire un truc sympa. On entre dans l'eau ensemble. Et l'an dernier, on a eu plus de 100 personnes sur la plage. C'est une belle surprise qui restera dans les mémoires. C'est quand le maire a mouillé le maillot avec nous, qu'il est entré dans l'eau et pas juste pour la photo, quoi, pour marcher. Donc ce geste-là, on le retient. On se dit que ça dit quelque chose que parfois les discours ne peuvent pas dire, quoi. Même si, bien sûr, il y a eu un discours aussi après. Mais surtout, ce qu'on voudrait, c'est retrouver cet élan cette année-ci, quoi.
1: On peut venir en famille?
2: Absolument, s'il vous plaît, venez en famille. Vraiment, c'est ouvert à tous, à toutes. Pour que ce soit convivial, il faut que ce soit aussi un peu familial, quoi. Donc oui, carrément, vraiment.
1: Alors c'est donc samedi, plage Olga à Port-Saint-Louis-du-Rhône. On amène pas grand-chose en fait, des chaussures, son maillot, sa serviette et une petite collation.
2: C'est vraiment rien de compliqué, rien de coûteux. L'essentiel, c'est d'avoir la bonne paire de chaussures. Si vous avez une paire de chaussures de baignade, des chaussons d'eau, c'est parfait. Mais on évite les tongs, on évite les pieds nus, parce que sinon, on vous refusera l'accès dans l'eau, avec nous en tout cas. Voilà, juste de bonnes chaussures qui tiennent aux pieds pour marcher confortablement sur le fond. On en trouve d'ailleurs facilement.
1: Oui, un peu partout.
2: À des prix très accessibles. Mais franchement, la paire d'espadrilles, la paire de baskets, ça fera tout à fait l'affaire. Hein. La serviette, l'équipement de bain, et puis comme je vous disais, la petite collation sucrée-salée à partager, peut-être la boisson. Voilà, c'est l'intention qui compte.
1: Alors vous, Ousna, vous êtes animatrice de Longe-Côte. Quels sont les bienfaits du Longe-Côte? Donnez-nous l'occasion d'en parler.
2: Ah oui, mais carrément, en fait, pour ceux qui ne connaissent pas, donc le Longe-Côte, c'est vrai que ça peut avoir l'air un peu insolite comme ça, c'est une marche en mer, en groupe, à hauteur de genoux, ou de hanches, selon les besoins, selon la pratique, les habitudes du club, selon l'envie. On avance le long du rivage, dans l'eau, avec la résistance naturelle de la mer, en fait. Hein. Donc, pas besoin de savoir nager, pas besoin d'être sportif. C'est vraiment accessible à tous les âges, à toutes les conditions physiques. Et c'est vrai qu'il y a quelque chose qui se passe dans le fait de marcher ensemble dans l'eau. Une sorte de légèreté, un contact différent avec les autres, avec le lieu. On sort de là, un peu autrement. Même revigoré, vraiment revigoré. Et sur le plan physique, c'est une pratique qui n'a pas d'impact de choc. Donc c'est vraiment tout à fait adapté quand on a certaines fragilités au niveau articulaire ou autre.
1: Voilà, mais c'est aussi peut-être l'occasion ce samedi de découvrir le Longe-Côte. Alors, il y a un mail pour vous contacter, c'est randoronecamargue@gmail.com.
2: Absolument.
1: Est-ce qu'il faut s'inscrire pour venir ou on peut venir comme ça directement?
2: On préfère d'avoir un petit coup de fil, un petit mail. Alors, le coup de fil, 07 66 33 45 71.
1: Voilà, donc pour vous inscrire pour cette séance de Longe-Côte dans le cadre de la Journée du Vivre Ensemble. Le rendez-vous, donc, c'est Plage Olga à Port-Saint-Louis-du-Rhône, c'est samedi à partir de 9h30.
2: Tout à fait.
1: Voilà, je crois que le message est passé. Ousna, mais est-ce que vous souhaitez rajouter quelque chose?
2: Pour vraiment vous encourager, mesdames et messieurs, et les petits bouts à venir, et même les grands bouts d'ailleurs. On entend souvent que la paix, le vivre ensemble, c'est des grands mots, c'est des choses un peu lointaines comme ça. Nous, on pense que ça commence ici, simplement un samedi matin sur une plage. Ça commence par entrer dans l'eau avec son voisin, par tendre une assiette ou un verre à quelqu'un qu'on ne connaît pas et partager un moment. Comme je vous disais, l'eau, ça permet, je sais pas, un contact joyeux et de la légèreté. Donc, on n'attend pas que les grandes choses viennent d'ailleurs. On les fait nous-mêmes, à notre échelle, avec ce qu'on a. Et franchement, ce qu'on a, c'est déjà beaucoup. Donc, venez, apportez vos chaussures de baignade, quelque chose à partager pour le repas. Et on se retrouve samedi. La mère et le groupe fait le reste.
1: Voilà. Et comme on dit, venez nombreux. Merci beaucoup, Ousna. Donc, on rappelle, c'est Plage Olga à Port-Saint-Louis-du-Rhône samedi. Merci beaucoup et à très bientôt sur Radio Camargue.
2: C'est moi qui vous remercie.

0: Radio Camargue avec Damiano David.
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0: Les offres d'emploi de ce jeudi avec France Travail, on va démarrer avec ce CDI basé à Grand. Une société recrute un ouvrier paysagiste pour la création, donc et l'entretien bien sûr des différents jardins, ou encore l'installation d'arrosage, des plantations également, ou encore la taille de haies. Vous aurez toute l'offre sur le site de la radio, radio-camargue.com. Je vous donne quand même ce complément d'info. Une expérience de 4 années demandée avec un permis B bien sûr, et le permis B96, c'est les remorques, oui c'est bien ça. Une société recrute un apprenti opérateur de fabrication. C'est un contrat d'apprentissage de 2 ans. C'est peut-être le poste qu'il vous faut, ça tombe très bien. Le poste est basé à Saint-Lingéro pour info, pour donc réceptionner et charger les différentes matières premières, réaliser donc des synthèses chimiques ou encore effectuer des opérations. Une préparation d'un BTS pilotage de procédés. Référence sur le site. Et puis une société recrute un vendeur, une vendeuse en boulangerie-pâtisserie. Là c'est un poste basé à Istres et c'est un CDI avec une expérience exigée de 3 années au minimum. Hein. En vente, en boulangerie, ça c'est important. CDI basé à Istres pour le plus beau métier du monde. Vendeur en boulangerie-pâtisserie. Vous avez choisi Radio Camargue. Je vous rappelle que c'est la fête de Radio Camargue. Hein. C'est la fête de la radio, comme tous les 4 juin. Merci beaucoup. Shakira avant 11h.
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1: Il est bien 11h, Radio Camargue, une bonne fin de matinée. Il y aura un changement de temps pour cet après-midi, mais on en parle juste après donc le flash de Kylian Tanguy et la musique avec les One Republic et les 4-5 Gabriella. Radio Camargue. C'est le titre, Gabriella. Kylian, bonjour.
2: Bonjour à tous. À la une de l'actualité, un cessez-le-feu entre Israël et le Liban qui ne fait pas l'unanimité. Un accord a été trouvé cette nuit sous l'égide des États-Unis, mais en Israël, le ministre de la Sécurité nationale Itamar Ben-Gvir dénonce une grave erreur. Sur le terrain, les violences se poursuivent d'ailleurs. Plusieurs frappes israéliennes ont encore visé le sud du Liban ce matin, selon un média d'État libanais. Le chef d'état-major des armées alerte sur un risque de décrochage de l'armée française face aux autres puissances militaires. Il juge l'industrie française trop lente et trop coûteuse, notamment pour produire des drones en quantité suffisante. 170 gendarmes encore mobilisés ce matin dans le Gers pour tenter de retrouver Liana, disparue depuis une semaine. L'adolescente de 11 ans avait été vue pour la dernière fois dans la voiture d'un homme de 41 ans mis en examen pour enlèvement et séquestration. Plusieurs plaintes pour des faits sexuels sur mineurs avaient déjà été déposées contre lui ces dernières années. Il veut transformer Paris. Clément Beaune, haut commissaire à la stratégie et au plan, propose au Premier ministre la création d'une ville du Grand Paris. Une ville de 7 millions d'habitants, regroupant 130 communes. Son projet prévoit la disparition des départements de la Petite Couronne, la suppression de la métropole du Grand Paris et une organisation en 40 districts. Du sport, l'équipe de France lance sa préparation pour la Coupe du Monde 2026. Les Bleus jouent ce soir contre la Côte d'Ivoire à Nantes à la Beaujoire Julie Pierret.
3: Oui, c'est un match amical avant le Mondial, un rendez-vous symbolique pour Didier Deschamps qui dispute sa dernière campagne à la tête des Bleus dans un stade où il a joué au début de sa carrière. Le sélectionneur veut rapidement mettre son groupe dans le rythme mais sans prendre de risques physiques après une saison assez chargée. Plusieurs joueurs du Paris Saint-Germain sacrés en Ligue des Champions le week-end dernier pourraient être ménagés. Didier Deschamps devrait aussi profiter de cette rencontre pour tester certaines associations offensives et notamment entre Kylian Mbappé et le jeune Ryan Cherki. Face à eux, une Côte d'Ivoire également qualifiée pour le Mondial avec un profil proche du Sénégal. Et ça tombe bien, le Sénégal, c'est le premier adversaire des Bleus en Coupe du Monde. Ce sera le 16 juin prochain.
2: Merci Julie. Coup d'envoi de la rencontre ce soir à 21h10. Et puis en basket, les San Antonio Spurs de Victor Wembanyama battus pour leur premier match de la finale NBA. Défaite 105 à 95 face à New York. Victor Wembanyama a été maladroit malgré 26 points et 12 rebonds. Prochain match dans la nuit de vendredi à samedi. La première franchise à 4 victoires sera sacrée. Voilà pour l'actualité. Bonne journée à tous.
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1: Eh bien, on va profiter des derniers rayons de soleil parce qu'il y a un changement de temps, si ce n'est déjà le cas, pour en tout cas cet après-midi, partout en Camargue et en Provence, avec déjà un ciel beaucoup plus gris et surtout des pluies, des averses annoncées un petit peu de partout, d'autant plus que le vent va se lever avec des rafales à 40 km/h pour un petit peu tout le monde. Concernant les températures, 24 degrés à la mi-journée si vous êtes au Gros du Roi, 24 degrés également à Mouriès, et puis un maximum de 25 degrés si vous êtes à Arles.
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0: Alex Warren avec Radio Camargue. Le bon plan, ce sont ses invitations pour le concert des Black Eyed Peas. Le Summer Tour avec cette date, le 23 juin, ça va tomber un mardi soir aux arènes de Nîmes. Une vingtaine d'années donc de hits planétaires, les Black Eyed Peas. Il suffit de s'inscrire avec une seule présélection, radio-camargue.com. Et le tirage au sort aura lieu donc le vendredi 19 juin. Deux places pour les Black Eyed Peas, donc aux arènes de Nîmes. Voilà, pour bien lancer l'été. M Pokora pour tout à l'heure, Corona et Sabrina Carpenter. Et il sera temps de retrouver Jean-Luc Rabanel pour notre recette de cuisine de ce jeudi.
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0: This is et Théodora sur Radio Camargue. C'est lancé. Le pop concerto. On va retrouver Jean-Luc Rabanel et Florent Mounier pour notre recette du jour. Et puis pour le chrono, vos questions de culture générale. C'est tous les matins aux alentours de midi moins le quart. On joue avec Camille. Alors, questions sur la Bible. Et ouais, ça se passe comme ça sur Radio Camargue. Oubliez Torbi. L'intuition de Camille. On verra ce qu'il en est. Vous allez voir. De la boxe, une danse, des battements de cœur et une banque. Dit comme ça, ça fait bizarre. Mais ce sont les questions du jour. Soyez curieux, soyez curieuses. Vous allez jouer avec nous. Jean-Luc et Florent, maintenant, allons-y, notre recette du jour. Bonjour messieurs.
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2: Et merci de nous rejoindre dans les plus belles cuisines de Provence et de Camargue, au 9 rue des Carmes à Arles, avec le chef Jean-Luc Rabanel. Chef, bonjour.
3: Et bien le bonjour à tous, bien bonjour Florent, bonjour.
2: Si on a envie d'avoir des idées de recettes, on va sur les replays podcast de Radio Camargue, ça se passe sur le site de Radio Camargue. Et puis si on a envie d'avoir des idées cadeaux, je dis ça, je dis rien, rendez-vous sur le site des Maisons Rabanel, rabanel.com. Chef, aujourd'hui on est avec les champignons, ça y est, les girolles.
3: Génial, ce matin j'ai trouvé donc quelques petites girolles, donc des cévennes juste magnifiques. Donc effectivement, je vous propose de faire une recette que j'aime bien, assez simple, mais quand même donc assez coquine, bon, qui demande un peu de préparation, il est vrai, puisque donc je vous propose de faire donc des raviolis aux girolles. Alors c'est quand même assez facile à faire, hein. Un ingrédient, de la farine, 200 grammes par exemple, avec 2 œufs. Voilà, on mélange tout, on étale la pâte, bien sûr, avant donc de l'étaler, on l'aura laissé reposer une petite heure donc au frais. Une fois étalée, donc somme toute assez fine, on va la découper avec un emporte-pièce ou avec un verre, hein, tout simplement pour en faire des ronds. Vous avez bien compris que le reste, donc c'était l'empense de l'art, hein, tout simplement donc faire revenir les girolles, donc dans un petit peu de beurre, un petit peu d'huile d'olive. On va y mettre bien évidemment une petite touche donc de cévette ciselée. On va y concasser donc quelques amandes donc à l'intérieur. On les fait sauter 1, 2, 3. Ça y est, c'est parfait. On laisse refroidir. On met celle-ci et cette préparation une fois assaisonnée au centre donc de nos ronds prédécoupés. Et puis il nous suffira donc de les fermer et donc de les souder comme on dit à l'aide d'un pinceau et un petit peu d'eau. Voilà, nos ravioles sont absolument parfaites, donc toutes régulières. On va faire chauffer un bouillon de légumes et les faire cuire 2-3 minutes dans celui-ci. Dès la sortie donc de leur cuisson, on va tout simplement récupérer un petit peu donc de ce jus donc de cuisson, ce bouillon de légumes, et le monter avec une noisette donc de beurre. On va recouvrir ces ravioles, on va ciseler donc de l'herbe au-dessus, et voilà, on a une entrée absolument délicieuse. Alors bien évidemment, si vous n'avez pas donc de girolles, on peut le faire avec tout autre champignon, hein. Même essayez, vous allez vous abuser. Faire ça avec des champignons de Paris, c'est aussi amusant.
2: Merci beaucoup, chef, pour toutes ces astuces que tu nous donnes tous les jours sur Radio Camargue. On te retrouve avec un grand plaisir demain. Voilà, à 11h30. Même endroit, même heure.
3: Allez, je vous dis à demain alors.
2: Salut,
3: à
2: chef. Demain.
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0: Louisa et le soleil bleu avec un changement de temps pour cet après-midi. On y revient tout à l'heure à midi. Dans l'immédiat, chers amis, le chrono.
1: Le chrono du jour.
0: Oui, le chrono, c'est jeudi et c'est jour de Bible.
2: Allons-y. Oh bah, très
0: selon,
2: bien.
0: Selon la Bible.
2: On va
0: Bible.
2: Se retrouver avec tout un tas de coups de fil à la radio.
0: Selon la Bible, Camille.
2: Oui.
0: Quel géant philistin, on démarre très fort ce chrono, a été abattu d'une pierre, c'est pas Thierry Lafronde, lancé donc à la fronde par le jeune David. Gulliver,
2: non,
0: Goliath.
2: C'est Goliath.
0: Bah, tu vois comme quoi c'était facile.
2: Oui, mais l'intitulé de la question m'a mise un petit peu en PLS. Oui.
0: Quel terme désigne donc le flair qui permet d'apprécier ou de prévoir donc par la seule intuition ? Est-ce le chronomètre ou le pifomètre ?
2: Le pifomètre.
0: C'est le pifomètre, mais c'est bien
2: d'accord,
0: ça.
2: D'accord, oui, d'accord.
0: Combien compte-t-on de valeurs dans un système binaire ?
2: Deux,
0: c'est ça.
2: Oui.
0: 6 fois 2.
2: 12.
0: C'est ça. Quel type de boxe est aussi donc nommé ? Alors, la savate. Est-ce la boxe thaï, la boxe française ou la boxe birmane.
2: Française.
0: Oui, tu vois. T'allais dire la boxe birmane ou pas ?
2: Non,
0: c'est le petit piège, non ?
2: Non, je dis entre française et taille.
0: C'est poings et pieds, hein, la savate.
2: Oui,
0: hein.
2: Ok, bon, voilà.
0: T'as pas un petit copain qui fait de la boxe, toi ?
2: Non, je sais pas. Plutôt non. Boxe anglaise.
0: Quelle danse. On fera un quiz spécial sur
2: non.
0: Les amants de Cali. Quelle danse est traditionnelle du carnaval de Rio ?
2: La samba.
0: Oui, et puis, alors, c'est pas fini. Quel est le nom de la pathologie qui entraîne un battement trop rapide du cœur ? Est-ce la polygamie ou la
2: tachycardie.
0: Bien que.
2: Oui, mais et puis... si tu découvres que ton mari est polygame, tu peux avoir une tachycardie.
0: Très bien, et puis écoute. Ah. Camille, c'est une pub.
2: Oui.
0: Après un temps, c'est pour une banque.
2: C'est pas la Banque Populaire ?
0: C'est la Banque Populaire, bien sûr !
2: Et c'est quoi la question ?
0: C'est quoi la pub ?
2: Ah d'accord, j'avoue ! Tout simplement ! Je suis allée demander l'année de création de la Banque Populaire, un truc comme ça, là j'étais morte.
0: Excellent. Laurent Wolff, tout de suite, allez sur Radio Camargue avant midi.
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1: Il est midi, vous êtes sur Radio Camargue. Notre backstage de ce jeudi est consacré à Benjamin Biolay avec un vrai tube d'été. Excellent Benjamin Biolay. Présentation donc à 12h15. Radio Camargue. Le flash de Théo Mollet tout de suite. Bonjour Théo.
2: Bonjour Christophe, bonjour à tous. C'est l'enfant Camargue est dans la région avec le ministre de l'Intérieur qui est dans les Bouches-du-Rhône aujourd'hui. La contestation autour du projet de ligne à très haute tension entre le Gard et Fos-sur-Mer et 170 gendarmes qui sont encore mobilisés ce matin dans le Gers pour tenter de retrouver Eliana. Mais avant ça, un rapide coup d'œil sur la météo. Des nuages et de la pluie au programme cet après-midi entre le Gard, la Camargue et le reste des Bouches-du-Rhône. Attention au vent aussi, on attend des rafales entre les 70 et 80 km/h sur le littoral. Pour les températures, comptez 21 degrés au Sainte-Marie-de-la-Mer et à Port-Saint-Louis-du-Rhône. 22 à Istres et puis 23 à Arles et Nîmes. Laurent Nunez dans les Bouches-du-Rhône cet après-midi. Le ministre de l'Intérieur est attendu à l'école d'application de sécurité civile de Valarbre, avec notamment une immersion en réalité virtuelle autour des risques majeurs. Il participera ensuite à un séminaire de l'École nationale supérieure des officiers de sapeurs-pompiers. La contestation s'intensifie autour du projet de ligne à très haute tension entre le Gard et Fos-sur-Mer. Alors que l'État confirme une mise en service en 2029, les agriculteurs de Camargue et de Croix dénoncent un projet jugé destructeur pour les paysages, les terres agricoles et la biodiversité. Les jeunes agriculteurs et la FNSEA dénoncent un passage en force de l'État. La ligne aérienne longue de 65 km doit traverser la Camargue et la Croix avec près de 180 pylônes pouvant atteindre 90 mètres de haut. Deux hommes, dont un résident à Aubagne, mis en examen pour séquestration de mineurs, viol aggravé et traite d'êtres humains. Ils sont soupçonnés d'avoir fait venir en France plusieurs enfants asiatiques après des reconnaissances de paternité. Le second homme est situé dans l'Aude. L'enquête a débuté après la découverte d'images pédopornographiques sur un disque dur déposé en réparation. Ils ont été placés en détention provisoire. 170 gendarmes encore mobilisés ce matin dans le Gers pour tenter de retrouver Liana, disparue depuis une semaine. L'adolescente de 11 ans avait été vue pour la dernière fois dans la voiture d'un homme de 41 ans, mis en examen pour enlèvement et séquestration. Plusieurs plaintes pour des faits sexuels sur mineurs avaient déjà été déposées contre lui ces dernières années. Le harcèlement de rue augmente avec les fortes chaleurs dans les Bouches-du-Rhône. D'après une application spécialisée dans la sécurité des femmes, 30% de signalements supplémentaires ces dernières semaines. Des femmes racontent avoir été sifflées, insultés ou même agressés dans la rue ou dans les transports. Écoutez ces jeunes femmes au micro de Mylène Desbac.
3: C'est injuste. Forcément, quand on s'habille moins couvert et tout, on reçoit plus de commentaires et c'est injuste parce que du coup, on a moins confiance en nous et on a moins envie de se découvrir. Je trouve ça pas normal.
4: Un peu tout, des sifflements ou alors des gens qui viennent aborder mais de façon assez insistante. Le problème reste toujours le même, hein. C'est pas la façon dont on s'habille, ni... enfin, c'est pas ce qu'on porte, qu'importe, c'est l'éducation.
5: Bon, après, souvent, les mecs, ils voient une fille en jupe, ça y est, c'est la fête, quoi.
2: Voilà, l'application rappelle que le problème ne vient pas des tenues estivales, mais bien du comportement de certains hommes. Des systèmes existent pour venir en aide aux victimes, comme le dispositif demandé Angela, proposé dans certains commerces et établissements partenaires. L'idée, c'est de permettre aux femmes de rester dans un endroit sécurisé. Les inégalités sociales pèsent sur la santé. Une étude publiée aujourd'hui par le service statistique des ministères sociaux montre que les Français les plus modestes sont davantage touchés par les cancers les plus graves. Mylène Desbac.
6: Oui, et les chiffres sont parlants. Les hommes les plus pauvres ont par exemple un risque plus de deux fois supérieur de développer un cancer du poumon par rapport aux plus aisés. Globalement, les personnes modestes présentent un risque 1,7 fois plus élevé de développer un cancer au mauvais pronostic, en cause notamment des facteurs de risque plus fréquents comme le tabac ou l'alcool, mais aussi un accès plus difficile au dépistage. Les études montrent que les populations défavorisées participent moins souvent aux campagnes nationales de prévention, parfois pour des raisons financières, mais aussi par manque d'informations ou encore à cause d'un rapport plus compliqué aux soins. Conséquence, les cancers sont souvent détectés plus tardivement, ce qui réduit fortement les chances de guérison.
2: Merci Mylène. À l'inverse, certains cancers comme ceux du sein ou de la prostate sont davantage diagnostiqués chez les populations les plus favorisées. Bonne journée avec Radio Camargue.
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1: Voilà donc un changement de temps pour cet après-midi. Avec y a eu le retour donc de gros nuages et des averses pour un peu tout le monde, si ce n'est déjà le cas. D'ailleurs, pour tout le monde vraiment au bord de la Méditerranée ou à l'intérieur des terres. Le vent se lève aussi avec des rafales à 40 km à l'heure. Oui, c'était un changement de temps. Les températures, 24 degrés. Si vous êtes dans la région de Barbantane, actuellement 25 degrés pour la région nimoise. Et puis une moyenne de 24 à 25 degrés d'Istres à Martigues.
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0: là là là, Benjamin Biolay pour l'été, Camille.
1: Oui, il dévoile ce nouveau single Écran Total, un morceau solaire et estival annonçant la sortie en septembre de l'Ultra Bleu, la réédition enrichie de son album Le Disque Bleu, salué comme l'un des projets les plus marquants de sa carrière. Après le succès de sa tournée acoustique de près de 50 dates à guichet fermé, l'artiste confirme une nouvelle fois sa grande vitalité créative. Et puis pour Christophe, qui est absolument fan de Benjamin Biolay, dans Mes vols, l'un des livres favoris de ton chanteur,
0: merci, oui.
1: Jean Mermoz écrit, je cite, « La vie moderne autorise les voyages, mais ne procure pas d'aventure. » Et c'est l'une de ses citations préférées, c'est pour ça que l'on en parle.
0: Merci ma Camille.
1: Je t'en prie.
0: C'est Katy Perry pour la suite, avant le journal des sports à 12h30. Allez, Radio Camargue.
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0: Naïka avec Radio Camargue. Dans un petit quart d'heure, je vous parle quand même du Petit Train de Camargue. C'est un podcast à retrouver sur notre site internet. À l'honneur aujourd'hui, eh bien, le bac du sauvage. Ça c'est plus que le dépaysement d'ailleurs. Cette petite traversée donc du Petit Rhône. Dans un petit quart d'heure, on en parle. Le Petit Train de Camargue, tout orange, tout beau, tout mignon. Le journal des sports, il est 12h30 maintenant. Bonjour.
1: Bonjour à tous, à la une de l'actu sportive du basket, les San Antonio Spurs de Victor Wembanyama battus pour leur premier match de la finale NBA. Une défaite 105 à 95 face aux New York Knicks. Victor Wembanyama a été maladroit malgré 26 points et 12 rebonds. Prochain match dans la nuit de vendredi à samedi. La première franchise à 4 victoires sera sacrée. Également en basket, début des matchs 2 de la demi-finale du championnat de France. Nanterre 92 égalise dans la série face à Monaco. Un succès 98 à 89 sur le parquet monégasque. Le match 2 entre le Paris Basketball et Cholet, c'est ce soir à 20h. Cholet mène pour le moment 1-0 dans la série. En football, la Coupe du Monde continue de s'approcher. C'est à partir du 11 juin prochain et les Bleus disputent leur premier match de préparation ce soir. Ils affrontent la Côte d'Ivoire, coup d'envoi de la rencontre à 21h10. En tennis, on connaît les deuxièmes demi-finales de Roland-Garros. Chez les hommes, l'Italien Fabio Coboli affrontera son compatriote Matteo Arnaldi. Chez les femmes, la Polonaise Maya Szwalinska sera opposée à la Russe Diana Schneider qui a sorti la Biélorusse Arina Sabalenka numéro 1 mondiale. Les demi-finales dames, justement, c'est aujourd'hui. L'autre demi oppose la Russe Mira Andreeva à l'Ukrainienne Marta Kostyuk. Voilà pour l'essentiel de l'actualité. Bonne journée à tous.

0: Oui, Jennifer Lopez.
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0: Avec un téléfilm, oui, c'est un téléfilm donc sur Netflix, une exclusivité Netflix. On en parlera la semaine prochaine avec Camille dans Backstage. Alors, les amis, les amours, on va évoquer maintenant le petit train de Camargue. C'est notre fierté de la saison. Ce sont ces podcasts à retrouver sur notre site internet. Et pour cette semaine, eh bien, on prend la direction du Bac du Sauvage, cette petite traversée du Petit Rhône que vous connaissez probablement, où en quelques secondes, on a parfois l'impression vraiment de changer totalement de monde. Alors, un podcast à retrouver sur notre site, uniquement sur notre site internet, radio-camargue.com. Et pour la pause entre midi et deux, Radio Camargue entre eau, silence et passage. Alexandra pour le relais à 13h. Je vous embrasse. À demain.
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1: Bonjour à tous et excellent jeudi après-midi. Il est 13h, on s'informe avec Théo Mollet. Juste après, il y aura Camila Cabello accompagnée de Ed Sheeran ou encore Pink pour le titre Just Like a Pill. 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
2: Bonjour à tous. À la une de l'actualité, 11 pays européens, dont la Suède, la Pologne ou encore les Pays-Baltes, demandent à la Commission européenne de durcir les conditions d'entrée dans l'Union pour les ressortissants russes, notamment pour les visas touristiques. Dans un courrier adressé à Bruxelles, ces États jugent préoccupant le nombre encore élevé de visas accordés à des citoyens russes, malgré la guerre en Ukraine. Ils estiment que ces déplacements peuvent poser des risques de sécurité et demandent un contrôle plus strict. La répression des fraudes alerte sur les pratiques de certains garages en France. Près de 40% des établissements contrôlés présente des anomalies selon une enquête de la DGCCRF menée en 2024. Affichage des tarifs incomplets, factures peu détaillées, les consommateurs ne sont pas toujours correctement informés sur le coût réel des réparations. La DGCCRF a adressé 220 procès-verbaux et a imposé des mises en conformité à plusieurs centaines d'établissements. Les recherches se poursuivent dans le Gers pour retrouver Liana, 11 ans, disparue depuis 6 jours. Environ 170 gendarmes sont mobilisés. Des cavaliers bénévoles ont été appelés pour fouiller des zones boisées autour de la commune. L'homme de 41 ans a fait l'objet d'au moins 3 plaintes pour viol et agression sexuelle depuis 2020, des dossiers classés sans suite. La procureure a annoncé qu'une nouvelle plainte a d'ailleurs été déposée hier matin. Il veut transformer Paris. Clément Beaune, au commissaire à la stratégie et au plan, propose au Premier ministre la création d'une ville du Grand Paris, une ville de 7 millions d'habitants regroupant 130 communes. Son projet prévoit la disparition des départements de la Petite Couronne, la suppression de la métropole du Grand Paris et une organisation en 40 districts. Dans le sud du Liban, un casque bleu a été tué et 2 autres ont été blessés après des tirs de mortier qui ont touché une base de l'ONU. Selon les premières informations, le soldat décédé serait de nationalité serbe. L'attaque intervient dans un contexte déjà extrêmement tendu entre Israël et le Liban, alors même qu'un accord de cessez-le-feu avait été annoncé dans la nuit sous médiation américaine. Le monde de la culture est en deuil. La dessinatrice et réalisatrice franco-iranienne Marjane Satrapi est morte à l'âge de 56 ans. Elle laisse derrière elle une œuvre majeure marquée par le récit culte Persepolis qui a raconté son enfance entre l'Iran post-révolution et l'exil en Europe. Elle avait reçu de nombreuses distinctions internationales, dont le prix du jury à Cannes pour l'adaptation de Persepolis et le prix Princesse des Asturies en 2024. En 2025, elle avait également refusé la Légion d'honneur, dénonçant la politique française envers l'Iran. Et enfin, en football, une semaine avant l'ouverture de la Coupe du Monde, l'équipe de France joue ce soir un match de préparation. C'est face à la Côte d'Ivoire à Nantes. Le coup d'envoi de la rencontre, c'est à partir de 21h10. Voilà pour l'essentiel de l'actualité. Bon après-midi à tous.
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0: Radio Camargue, excellent après-midi avec les Black Eyed Peas.
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0: On vous invite à aller les applaudir, les Black Eyed Peas. Ils seront dans quelques jours chez nous. Je vous en parle durant l'émission. Avant toute chose, bonjour. J'espère que vous allez bien. J'ai le sourire. J'espère que vous aussi de l'autre côté de la radio. Vous avez vraiment raison. Parce que c'est parti pour quelques heures avec info, inso, bon plan, cadeau. Et côté musique, on démarre en fanfare avec 30 minutes non-stop. Il y aura Oria avec Soirée Mondaine, Coldplay accompagné de BTS, encore Santana. Restez là.
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0: Dimanche, vivez une journée camargaise pleine d'émotions à la manade de Méjane. Dès 10h, ouverture officielle avec la reine d'Arles et ses demoiselles d'honneur accueillies par les gardiens, suivie à 10h30 du concours de ferrade. À 13h, un repas convivial vous sera proposé sur réservation au prix de 28€. Appelez le 04 90 97 16 65. Vous pouvez aussi choisir l'option pique-nique. L'après-midi promet du spectacle avec le concours de maniabilité enfant, les courses camarguaises, la course de la Tayolo, la course de Peu Blanc et la course de Satin à 17h, toutes sans Paris pour partager la passion et la tradition. La journée se terminera à 18h avec la remise des prix, le tout animé par la Peña Los Caballeros, histoire de faire vibrer tout le monde tout au long de cette belle fête camarguaise. Plus d'infos et toutes les idées sorties se trouvent sur radio-camargue.com. Et nous, on se retrouve juste après la pub avec Pierre Garnier. Ce qu'on était, il y aura aussi un souvenir qui nous vient du groupe Police. Bon jeudi après-midi.
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1: Il est 14h et vous passez l'après-midi avec Radio Camargue. Très bon jeudi à tous avec les infos de Théo Mollet suivies par Christophe Maé et encore Robin Schulz pour Sugar.
2: Bonjour à tous, à la une de l'actualité, 11 pays européens dont la Suède, la Pologne ou encore les Pays-Baltes demandent à la Commission européenne de durcir les conditions d'entrée dans l'Union pour les ressortissants russes, notamment pour les visas touristiques. Dans un courrier adressé à Bruxelles, ces États jugent préoccupant le nombre encore élevé de visas accordés à des citoyens russes malgré la guerre en Ukraine. Ils estiment que ces déplacements peuvent poser des risques de sécurité et demandent un contrôle plus strict. La répression des fraudes alerte sur les pratiques de certains garages en France. Près de 40% des établissements contrôlés présentent des anomalies, selon une enquête de la DGCCRF menée en 2024. Affichage des tarifs incomplets, factures peu détaillées, les consommateurs ne sont pas toujours correctement informés sur le coût réel des réparations. La DGCCRF a dressé 220 procès-verbaux et a imposé des mises en conformité à plusieurs centaines d'établissements. Les recherches se poursuivent dans le Gers pour retrouver Liana, 11 ans, disparue depuis 6 jours. Environ 170 gendarmes sont mobilisés. Des cavaliers bénévoles ont été appelés pour fouiller des zones boisées autour de la commune. L'homme de 41 ans a fait l'objet d'au moins 3 plaintes pour viol et agression sexuelle depuis 2020, des dossiers classés sans suite. La procureure a annoncé qu'une nouvelle plainte a d'ailleurs été déposée hier matin. Il veut transformer Paris. Clément Beaune, au commissaire à la stratégie et au plan, propose au Premier ministre la création d'une ville du Grand Paris, une ville de 7 millions d'habitants regroupant 130 communes. Son projet prévoit la disparition des départements de la Petite Couronne, la suppression de la métropole du Grand Paris et une organisation en 40 districts. Dans le sud du Liban, un casque bleu a été tué et deux autres ont été blessés après des tirs de mortier qui ont touché une base de l'ONU. Selon les premières informations, le soldat décédé serait de nationalité serbe. L'attaque intervient dans un contexte déjà extrêmement tendu entre Israël et le Liban, alors même qu'un accord de cessez-le-feu avait été annoncé dans la nuit sous médiation américaine. Le monde de la culture est en deuil. La dessinatrice et réalisatrice franco-iranienne Marjane Satrapi est morte à l'âge de 56 ans. Elle laisse derrière elle une œuvre majeure marquée par le récit culte Persepolis qui a raconté son enfance entre l'Iran post-révolution et l'exil en Europe. Elle avait reçu de nombreuses distinctions internationales, dont le prix du jury à Cannes pour l'adaptation de Persepolis et le prix Princesse des Asturies en 2024. En 2025, elle avait également refusé la Légion d'honneur, dénonçant la politique française envers l'Iran. Et enfin, en football, une semaine avant l'ouverture de la Coupe du Monde, l'équipe de France joue ce soir un match de préparation. C'est face à la Côte d'Ivoire, à Nantes. Le coup d'envoi de la rencontre, c'est à partir de 21h10. Voilà pour l'essentiel de l'actualité. Bon après-midi à tous.
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0: Radio Camargue, c'était Sophie Elise Bextor.
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0: 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Yeah. J'adore ce son, Ray pour Where is my husband qui arrive. Il y aura également Mary J. Blige et U2, encore Kenji, Girac et Soprano pendant 30 minutes non-stop sur Radio Camargue. Ne bougez pas.
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0: Zao et MC Solar. À l'instant, c'est Radio Camargue. Excellente journée.
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0: 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Et c'est reparti pour un petit tour de musique avec Katsae, Gabriella et puis M. Pokora qui arrive juste après. Belle après-midi.
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1: Soyez tous les bienvenus, passez un excellent jeudi après-midi avec Radio Camargue, il est 15h. Au programme Côté Musique, Tal ou encore Edouard Maya pour Stereo Love. Ce sera juste après les infos présentées par Virginie Quénon.
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3: Bonjour à tous, à la une de l'actualité, le cessez-le-feu entre Israël et le Liban reste très incertain. Après un accord annoncé à Washington, le Hezbollah rejette les discussions et exige un cessez-le-feu global et un retrait israélien du Liban. L'accord prévoit pourtant l'arrêt complet des tirs du Hezbollah et son évacuation du sud du fleuve Litani. Dans le même temps, un casque bleu serbe a été tué dans le sud du Liban par des tirs de mortier. Ils sont attribués au Hezbollah par l'armée israélienne. Les enquêteurs poursuivent leurs investigations dans l'affaire de la disparition de Liana dans le Gers. Selon BFM TV, aucun élément accablant n'a été découvert à ce stade dans la voiture du principal suspect. Environ 170 gendarmes restent mobilisés pour ce 7e jour de recherche autour de Florence. Sébastien Lecornu se rendra demain à la prison de haute sécurité de Vendin-le-Vieil dans le Pas-de-Calais. Accompagné des ministres de l'Intérieur et de la Justice, le Premier ministre doit présenter un nouveau plan contre la criminalité organisée. Selon Matignon, le narcotrafic représente plus de 7 milliards d'euros par an en France. Par ailleurs, une nouvelle fusillade a eu lieu à Nantes. Un homme d'une vingtaine d'années a été abattu à la mi-journée. Au moins 3 hommes à scooter auraient ouvert le feu avant de prendre la fuite. C'est le 4e homicide par balle recensé à Nantes depuis fin avril. Le groupe français Legrand annonce une réorganisation de ses activités en France. Le fabricant de matériel électrique prévoit la fermeture de 4 sites et la suppression de 178 postes d'ici 2028. Le groupe précise que les solutions de reclassement interne et des départs volontaires à la retraite seront proposées aux salariés concernés. La musique électro aurait un impact sur notre cerveau, d'après une étude de l'Université de Barcelone. Des travaux scientifiques qui pourraient, à terme, ouvrir la voie à de nouvelles applications médicales, notamment pour réduire le stress. Et pour être plus concret, certains rythmes synchronisent l'activité cérébrale et renforcent le sentiment de connexion avec l'environnement. Certains DJ ont d'ailleurs besoin de la nature pour composer. C'est le cas de Nacha, qui a un fil conducteur dans ses compos.
4: Moi, je suis majoritairement inspirée par tout l'univers spatial rétro, comme actuel, les planètes, tout ça. Donc il y a toujours ce fil rouge, même dans le nom des morceaux jusqu'à la manière dont ils sont faits. Mais ça se traduit dans des mélodies, dans des nappes un peu plus atmosphériques. Une construction en fait où on cherche à avoir une composante dance music, donc vraiment une grosse basse, beaucoup de percussions, et à côté un côté plus mélodique qui permet de voyager quoi.
3: Propos recueillis par Julie Pierret. Voilà, c'est la fin de ce flash. Excellent après-midi à tous.
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0: Ce dimanche, laissez-vous porter par une matinée pleine de bonne humeur et de partage à l'occasion de la 9e édition de la Journée internationale du vivre ensemble en paix à Port-Saint-Louis-du-Rhône. C'est le club Rando Rhône Camargue qui vous donne un rendez-vous sur la plage Olga dès 9h30 pour un accueil convivial avant un départ à 10h pour une marche de longe côte sur le thème Vers le vivant. Une expérience unique, les pieds dans l'eau, entre mer et nature, pour respirer, bouger, rire et partager un vrai moment humain dans une ambiance chaleureuse et accessible à tous. En famille, entre amis ou même en solo, découvrez une activité originale et ressourçante et profitez d'une collation conviviale à 11h15. L'entrée est libre, mais inscription conseillée. Hein. Par SMS au 07 66 33 45 71. 07 66 33 45 71 ou par mail randoronecamargue tout ensemble @gmail.com. Si vous désirez plus d'informations concernant les idées sorties, tout se trouve sur radio-camargue.com. Et c'est reparti, 30 minutes de musique non-stop avec Frérot de la Vega, I Just Mike de Bruno Mars ou encore Hadaway. Ne bougez pas.
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0: Justin Nozuka sur Radio Camargue.
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0: 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Je vous quitte avec Jack et Carla. La recette, il y aura aussi Tayo Cruz. Rendez-vous demain 13h pour la dernière de la semaine. Gros bisous à tous, prenez soin de vous.
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1: Bienvenue à vous sur Radio Camargue et bon après-midi de jeudi. Dans quelques instants, Jennifer Lopez, Save Me Tonight. Il y aura Louis Fonzi également. Et à 16h, voici l'info régionale présentée par Virginie Quiénon sur Radio Camargue. 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
2: 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Bonjour Guillaume, bonjour à tous. L'info en Camargue et dans la région avec les annonces de Laurent Nunez en visite à Nîmes. Les salariés de Decathlon sont en grève et puis du changement à l'OM féminin. Avant ça, un coup d'œil sur le temps cette fin de journée en Camargue. Des nuages et des averses au programme avec du vent jusqu'à 75 km/h. Côté température, il fait entre 20 et 23 degrés à Arles, Istres et Miramas. Mais tout d'abord, un important incendie a ravagé un gymnase à Rognona, près d'Avignon, hier soir. Le feu s'est déclaré pendant un entraînement de basket avec des enfants. Au total, 300 mètres carrés du complexe sportif sont partis en fumée. 21 personnes, dont 3 enfants, ont été incommodées par les fumées. Une quarantaine de pompiers et une dizaine de gendarmes ont été mobilisés. Les clubs du judo et de basket, qui comptent de nombreux licenciés, cherchent désormais des solutions pour maintenir leurs activités après ce sinistre. Le ministre de l'Intérieur, Laurent Nunez, était en déplacement à Nîmes ce jeudi. Lors de sa visite dans le quartier Pissevin, il a annoncé une participation de l'État de 620 000 euros pour financer le futur bureau de police dont l'ouverture est prévue après l'été. L'ancien poste avait été incendié avant ses mises en service. Le ministre a aussi confirmé l'arrivée de 16 policiers supplémentaires au commissariat de Nîmes, et ce à partir du 16 septembre. Les enquêteurs poursuivent leurs investigations dans l'affaire de la disparition de Liana dans le Gers. Selon BFM TV, aucun élément accablant n'a été découvert à ce stade dans la voiture du principal suspect. Et puis on vient de l'apprendre, un corps a été retrouvé dans le Gers, tout près du lieu de disparition de la jeune fille. Les salariés de Decathlon appellent à la grève samedi dans plusieurs magasins en Camargue et partout en France. Des syndicats réclament des hausses de salaire et une meilleure répartition des bénéfices. Alex Gauthier.
3: Oui, car l'enseigne affiche des résultats en forte hausse. Près d'1 milliard d'euros de bénéfices l'an dernier, soit plus de 16%, avec un chiffre d'affaires qui approche les 17 milliards d'euros. Mais dans le même temps, les salariés dénoncent une perte de pouvoir d'achat liée à une augmentation des prix. L'inflation est repartie à la hausse ces derniers mois, notamment depuis les tensions au Moyen-Orient. Les syndicats estiment donc que les rémunérations ne suivent plus le coût de la vie. Le mouvement pourrait aussi s'étendre à d'autres grandes entreprises où les bénéfices progressent plus vite que les salaires.
2: Merci Alex. Enfin, nouveau remaniement à l'OM féminin. Selon nos confrères de la Provence, le directeur sportif des Marseillaises, Antoine Ferreira, aurait été écarté après seulement une saison passée au club. Arrivé l'été dernier du Paris FC, il paye notamment un mercato hivernal critiqué et des relations compliquées avec l'ancienne entraîneuse Corinne Diacre, remplacée elle aussi par Nicolas Chabot. Le nouveau coach pourrait désormais cumuler les fonctions d'entraîneur et de directeur sportif. Voilà pour l'actualité. Excellente fin de journée avec Radio Camargue.
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1: La météo sur Radio Camargue avec du soleil et du vent pour demain sur la région. Une journée qui sera lumineuse, mais le Mistral va souffler avec des rafales qui devraient atteindre 60 km/h. Demain matin, il fera 19 au Gros-du-Roi et à Aiguière, on aura 20 à Arles et Margues. Et l'après-midi, on devra avoir jusqu'à 24 degrés sur la Camargue. Louis Fonzi, Justin Bieber, c'est Despacito et c'est maintenant. Bon après-midi.
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0: Bonjour à toutes et tous et bon après-midi, bienvenue, on est heureux de vous accompagner jusqu'à 19h avec toute l'équipe. Comme d'habitude, au rendez-vous, Jérôme est là. Bonjour Jérôme.
1: Hi.
0: Hi. Juste alors, bonjour Émilie, rapidement. J'ai vu la presta de Kev Adams dans America's Got Talent.
2: Oui.
0: Incroyable. Alors il a été incroyable, vraiment. On a beau charrier Kev Adams, je veux dire, il a tenu son public, il a rien eu, ça s'est super bien passé pour lui.
2: Eh ben voilà, et très bien. Moi, je suis très contente pour lui.
0: Le sketch était plutôt bon d'ailleurs.
1: Il joue un ado encore à 45 ans, ça va aller.
0: Non, mais non, il a arrêté, arrête tes bêtises maintenant.
2: Arrête un peu.
0: Je suis un peu déçu de vous, je vais pas vous mentir, vous me décevez l'équipe. Attendez.
1: T'as vu nos fiches de paye ?
0: Non, c'est vos outfits qui me dérangent aujourd'hui là. Qu'est-ce que c'est que ça ?
2: Pourquoi ?
0: Voyons, c'est la journée mondiale du naturisme.
2: Et ben alors, qu'est-ce que tu fais habillé, Guillaume ? Ça commence par montrer l'exemple, je veux dire.
0: Non, mais moi je suis pas pratiquant de naturisme, mais peut-être que vous avez envie. Enfin, je comprends pas moi ça le naturisme. Je vous avoue.
1: Après, Émilie, tu peux peut-être montrer l'exemple pour tout le monde.
2: Oui, bien sûr, ouais.
1: J'y vais.
2: Non, mais les grosses chaleurs, il y en a plus là en ce moment. Tu vois, c'est un peu moins chaud que d'habitude.
0: Le problème, c'est que moi, si je me mets tout nu, quand je marche, je trébuche, c'est pénible. Enfin, je veux dire,
2: t'as des verrues pour te rattraper. Il y a pas quelque chose qui te rattrape.
0: Mais non, c'est justement en marchant dessus que je trébuche. Donc, faut que tu fasses attention. Non, je fais très attention. Non, mais le naturisme. Excusez-moi, je suis passé à côté du concept. Hein, vraiment, là, c'est un mode de vie de quoi. Enfin, je veux dire, où tu ranges ton porte-monnaie? Ah, pas d'endroit où ranger ton porte-monnaie?
2: Tu prends ta pochette, une banane, un truc.
0: Ah oui, mais t'es pas tout nu du coup, t'as une banane.
2: Si, t'es tout nu, sauf que t'as
0: deux bananes du coup. Enfin bon, bref, c'est compliqué. On va en parler d'ailleurs de naturisme un petit peu plus tard dans l'émission, dans quelques instants. Vous pouvez nous envoyer des messages au 07 44 88 50 40. Mais moi je pense qu'il n'y a pas que le naturisme dans la vie qu'on comprend pas. Il y a plein d'autres trucs qu'on comprend pas, tu vois. Il y a des sports que je comprends pas. Il y a des défis que les gens se donnent que je comprends pas non plus. Quels sont ces trucs, un peu comme le naturisme, que vous ne comprenez pas éventuellement? 07 44 88 50 40. Dans quelques instants, sur Radio Camargue, on va retrouver... un petit classique de Sixpence None the Richer, c'est Kiss Me qui va accompagner votre après-midi partout en Camargue. À tout de suite.

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0: Sixpence None the Richer sur Radio Camargue, c'était Kiss Me.
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0: Le petit fil rouge, aujourd'hui, figurez-vous que c'est donc la journée mondiale du naturisme, mesdames, messieurs, c'est les tout nus, hein, voilà. Ah et bon, il y a des gens qui disent oui, c'est génial, on est né comme ça, il faut vivre comme ça, machin bidule. Bon, ok, pourquoi pas, mais j'avoue que j'ai du mal à intégrer la chose, mais c'est, quand tu y réfléchis, il y a plein de trucs dans la vie que tu n'intègres pas, comme le naturisme, tu vois, par exemple, les gens qui font des exploits sportifs de fou où ils risquent leur vie, tu vois, le gars qui avait sauté de la Tour Eiffel en patin roulette, excuse-moi.
2: Mais il y en a, ils ont besoin de ça en fait pour se sentir vivant.
0: Oui,
2: tu
0: aussi,
2: vois.
0: Tu peux te sentir vivant sans forcément y décéder, ça peut être pas mal. Hein. Enfin, franchement,
3: en fait, c'est ça. Il y a des trucs où tu te dis, mais pourquoi? Bah, c'est comme l'autre qui avait sauté, vous savez, très très haut là, avec le truc Red Bull là. Il avait
0: Félix Baumgartner, ouais, à l'époque.
2: Ouais, oui.
3: Ça lui a porté préjudice d'ailleurs après, mais parce qu'il avait fait un autre exploit et pouf, l'exploit fini.
0: C'est vrai.
3: Mais oui, il y a des trucs comme ça. Je me dis, mais à quoi bon? Alors, c'est super, on parle de toi, mais à quoi bon?
0: Alors, c'est comme le mec qui avait sauté de la Tour Eiffel à l'époque pour tester des ailes de chauve-souris pour humains.
3: Ça s'est pas avéré.
0: Ça a été rapide dans la démonstration, puis ça s'est pas bien fini. Donc voilà. Mais il y a des trucs comme ça que je comprends pas et je vous demande quels sont ces trucs que vous ne comprenez pas. 07 44 88 50 40. Est-ce qu'il y a des trucs qui vous viennent en tête, l'équipe, là, tout de suite?
2: Oui. Moi, je vais pas aller trop loin, hein, mais moi, on en a parlé, je crois que c'était hier, mais moi, les gens qui courent en plein cagnard entre midi et deux. Je ne comprends pas. Déjà, cours le matin, si tu dois courir, il fait un peu plus frais. Mais pourquoi faire ça entre midi et deux, là, quand il fait très très chaud, tu peux tomber dans les pommes?
0: Quand ils ont le temps.
2: Mais c'est pas possible, faut pas faire ça.
0: Jérôme, il y en a un truc que tu comprends pas.
3: Le saut élastique.
0: Non, voyons, bah bien sûr.
3: Suspendre sa vie à un petit fil. Qui a été, je pense, tendu, détendu, pendant 53 fois.
0: C'est sécuritaire quand même, mais il faut faire.
2: Bien sûr.
0: Mais c'est le fait effectivement, te jeter dans le vide. Il y a quelque chose de contre-nature dans cette histoire.
3: Oui.
0: Bon, écoutez, on est parti pour ce sujet-là. Quels sont ces trucs que vous ne comprenez pas, 07 44 88 50 40, rapidement, Jérôme.
3: Et dans les sports et ultra extrêmes, il y a aussi dire non à sa femme.
0: Oula, dangereux ça, très dangereux. Le mec prend des risques insensés. Dans quelques instants, on va parler cadeaux sur Radio Camargue et juste avant, Maroon 5 et Christina Aguilera avec Moves Like Jagger. Bienvenue!

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1: 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Dans quelques instants, le Star Flash arrive. Emilie, on va parler de quoi aujourd'hui?
2: On va parler de Jennifer qui fait son grand retour en musique puisqu'elle est retournée en studio et je vous dirai avec qui. On va aussi parler de Secret Story, tiens Jérôme, parce que tu vas voir qu'il y a un petit peu, il y a des choses nouvelles. Oh et non. Puis du Big Deal, Guillaume, tu vas être content.
1: Ah ça c'est une bonne nouvelle. Vous bougez pas, on s'occupe de tout. Et juste avant, on écoute Calvin Harris et Rihanna sur Radio Camargue et le classique This Is What You Came For. Bye.

0: Radio Camargue avec Ed Sheeran, c'était Sapphire. Bienvenue à vous et bon après-midi.
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0: On y va pour l'actu People Média Télé, comme tous les jours, le Star Flash est là. On parle de qui pour commencer, Emily?
2: On commence avec une info musique, puisque ça y est, Jennifer est officiellement de retour en studio. Elle a partagé plusieurs photos sur ses réseaux sociaux. Elle prépare donc un nouvel album et visiblement, elle s'entoure de visages qu'elle connaît bien, mais aussi de collaborations beaucoup plus inattendues. Je vous explique, elle va s'entourer une nouvelle fois de Maxime Nucci, alias Yodelis, qui n'est autre que le père de son premier enfant. Okay. Et elle va aussi bosser visiblement avec la DJ Barbara Butch, qu'on a vu au JO de Paris 2024. Et là, c'est très étonnant parce qu'elles ont un univers qui est complètement différent.
0: Voilà.
2: Ils vont bosser ensemble, donc à voir ce que ça donne.
3: Avec ses chaussures et tout.
0: De quoi, Barbara Butch?
2: Butch, pardon.
0: Deuxième info, Émilie.
2: Côté télé, ça y est, TF1 vient d'officialiser le retour de Secret Story. La nouvelle saison débarque le 23 juin à 23h25 sur TF1. Mais ce qu'on apprend surtout, c'est que pour les quotidiennes, tout change. L'horaire, mais aussi la chaîne. Ça sera diffusé sur TMC à 17h25. Ça aura fait toutes les chaînes du groupe. Hein.
0: Surprenant sur TMC. Ok.
3: Ouais, ça sera juste avant quotidien, du coup.
2: Ça sera, je crois, ouais, c'est ça.
0: Ça dépend combien de temps dure l'émission, mais effectivement. La dernière info, Émilie, elle concerne le Big Deal.
2: Oui, concernant le Big Deal, pourquoi? Parce qu'en fait, pour l'instant, c'est diffusé tous les vendredis soirs sur RMC Story, mais ça pourrait être diffusé en quotidienne. Voilà, normalement, à partir de janvier 2027, ça pourrait arriver tous les soirs de la semaine sur la chaîne.
0: A priori, ils ont trouvé les bons arguments, certainement financiers, pour le motiver. Sur Radio Camargue, dans quelques instants, on va jouer, mais juste avant, c'est Vita qu'on écoute maintenant avec Ça fait mal.

0: Tiens d'ailleurs, j'adore ce jeu. Voilà, le presque. C'est des titres de chansons, une émission, un film détourné avec des synonymes plus ou moins bons, des jeux de mots plus ou moins bons. Le petit exemple qu'on donne pour un film, Le Petit Rose, la réponse est
1: Le Grand Bleu.
2: Le Grand Bleu.
0: Bravo. Est-ce que tout le monde est prêt? On donne son prénom avant de donner la réponse. Oh, on recherche un jeu télé. Dimanche, on peut rien faire.
1: Guillaume.
0: Oui.
1: Vivement dimanche.
0: Non, pas du tout.
2: Émilie.
0: Oui.
2: Vendredi, tout est permis.
0: Oui, un point pour Émilie.
1: Bien sûr, mais oui.
0: C'est bon,
1: pardon. Bravo,
0: oui, j'allais pas donner la réponse dans la question.
1: Mais oui, non, mais c'est vrai. Au moment où je l'ai dit, je me suis dit non, c'est pas ça. Ok.
0: Vraiment, Guillaume, n'importe quoi.
1: Vendredi, tout est permis. Très bien.
0: Alors, un petit peu plus compliqué, tiré par les cheveux, on recherche une série française. Pacotille.
1: Hein?
2: Et pacotille.
0: Ouais. Pacotille.
2: Oh, c'est dur.
1: Pacotille. Waouh. Oh, c'est dur, pacotille. C'est pour chercher des synonymes et c'est pas évident, là.
0: Ouais, quand tu dis c'est de la pacotille, tu dis c'est de la.
2: Merde, pardon.
0: Non,
1: c'est pas ça, Émilie, désolé, non.
0: Non, c'est pas de très bonne qualité, c'est pas fou.
1: Kaamelott, ouais. Kaamelott,
0: bonne
1: Guillaume.
0: Réponse, oui. Guillaume.
1: Ah oui, bien sûr, bravo.
0: Bah oui, oh, attention pour la gagne.
1: Oui.
0: Pour la gagne,
1: oui.
0: On y va. On recherche un film. Raoul de Vesoul.
1: Guillaume.
0: Oui.
1: Brice Denis.
2: Ah mince.
0: C'est gagné pour Guillaume,
1: oui.
0: Bravo.
1: Raoul de Vesoul. J'ai presque envie de voir le film maintenant.
0: Elle a cru gagner, je pense, et là elle est énervée.
2: Mais j'en ai quand même fait j'ai fait une bonne réponse, donc je suis contente.
0: Ouais, c'est vrai.
2: Et puis là, ça me paraît tellement simple là.
0: Mais oui.
1: Mais oui, mais le talent a parlé une fois de plus, excusez-moi. Voilà, je suis désolé.
0: Voilà. Parce qu'il est doué.
1: Oui, puis je suis humble, surtout.
0: Oui, reste humble, beau.
1: Bon, dans quelques instants sur Radio Camargue, on va retrouver les infos, ce sera 17h, il y aura The Weeknd aussi. On vous a préparé Blinded Lights pour profiter pleinement de l'après-midi. On se dit à tout de suite.
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2: Merci d'écouter Radio Camargue et bienvenue à vous. 17h dans un instant, Bruno Mars sur Arouanès avec un classique. Et juste avant, je vous propose de retrouver l'actualité régionale avec Virginie Quiénon sur Radio Camargue. 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
3: 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Bonjour Guillaume, bonjour à tous. L'info en Camargue et dans la région avec les annonces de Laurent Nunez en visite à Nîmes. Les salariés de Decathlon sont en grève et puis du changement à l'OM féminin. Avancez un coup d'œil sur le temps cette fin de journée en Camargue. Des nuages et des averses au programme avec du vent jusqu'à 75 km/h. Côté température, il fait entre 20 et 23 degrés à Arles, Istres et Miramas. Mais tout d'abord, un important incendie a ravagé un gymnase à Rognona, près d'Avignon, hier soir. Le feu s'est déclaré pendant un entraînement de basket avec des enfants. Au total, 300 mètres carrés du complexe sportif sont partis en fumée. 21 personnes, dont 3 enfants, ont été incommodées par les fumées. Une quarantaine de pompiers et une dizaine de gendarmes ont été mobilisés. Les clubs de judo et de basket, qui comptent de nombreux licenciés, cherchent désormais des solutions pour maintenir leurs activités après ce sinistre. Le ministre de l'Intérieur, Laurent Nunez, était en déplacement à Nîmes ce jeudi. Lors de sa visite dans le quartier Pissevin, il a annoncé une participation de l'État de 620 000 euros pour financer le futur bureau de police dont l'ouverture est prévue après l'été. L'ancien poste avait été incendié avant ses mises en service. Le ministre a aussi confirmé l'arrivée de 16 policiers supplémentaires au commissariat de Nîmes, et ce à partir du 16 septembre. Les enquêteurs poursuivent leurs investigations dans l'affaire de la disparition de Liana dans le Gers. Selon BFM TV, aucun élément accablant n'a été découvert à ce stade dans la voiture du principal suspect. Et puis on vient de l'apprendre, un corps a été retrouvé dans le Gers, tout près du lieu de disparition de la jeune fille. Les salariés de Decathlon appellent à la grève samedi dans plusieurs magasins en Camargue et partout en France. Des syndicats réclament des hausses de salaire et une meilleure répartition des bénéfices. Alex Gauthier.
4: Oui, car l'enseigne affiche des résultats en forte hausse, près d'1 milliard d'euros de bénéfices l'an dernier, soit plus de 16%, avec un chiffre d'affaires qui approche les 17 milliards d'euros. Mais dans le même temps, les salariés dénoncent une perte de pouvoir d'achat liée à une augmentation des prix. L'inflation est repartie à la hausse ces derniers mois, notamment depuis les tensions au Moyen-Orient. Les syndicats estiment donc que les rémunérations ne suivent plus le coût de la vie. Le mouvement pourrait aussi s'étendre à d'autres grandes entreprises où les bénéfices progressent plus vite que les salaires.
3: Merci Alex. Enfin, nouveau remaniement à l'OM féminin. Selon nos confrères de la Provence, le directeur sportif des Marseillaises, Antoine Ferreira, aurait été écarté après seulement une saison passée au club. Arrivé l'été dernier du Paris FC, il paye notamment un mercato hivernal critiqué et des relations compliquées avec l'ancienne entraîneuse Corinne Diacre, remplacée elle aussi par Nicolas Chabot. Le nouveau coach pourrait désormais cumuler les fonctions d'entraîneur et de directeur sportif. Voilà pour l'actualité. Excellente fin de journée avec Radio Camargue.
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2: Du soleil et du vent pour demain sur la Camargue. Une journée qui sera lumineuse, mais le Mistral va souffler avec des rafales qui devraient atteindre 60 km/h. Demain matin, il fera entre 19 et 20 degrés. L'après-midi, on aura 22 à Carry-le-Rouet, 23 à Arles et Montpellier, 24 pour Vergès. 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

0: qui facilite la vie de tous les jours. On parle de quoi, Emilie, aujourd'hui ?
1: D'une astuce toute bête pour se rafraîchir un petit peu.
0: Ah.
1: Voilà, parce que bon, il va faire très chaud bientôt.
0: Buvez de l'eau.
1: Il a déjà fait très chaud. Buvez de l'eau, bien sûr, mais pour ceux qui n'ont pas de clim, par exemple, comme Jérôme qui en a une,
0: oui.
1: Guillaume, écoute, ça va t'intéresser. Vous allez prendre votre bouillotte, vous savez, celle qui vous sert à vous réchauffer l'hiver.
0: Oui, oui.
1: Hein, vous la prenez, vous la remplissez d'eau le matin avant de partir au boulot, comme ça, et vous la mettez au congélateur. Vous rentrez le soir, vous récupérez votre petite bouillotte avec de l'eau bien fraîche et vous foutez ça.
0: Oh, elle parle mal. Oh là là, le langage.
1: Dans votre lit, et comme ça, quand vous allez vous coucher, bah, c'est tout frais dedans.
0: Mais
1: voilà,
0: comment est-ce qu'on n'y a pas pensé?
1: Eh bah, ben oui.
0: C'est vrai que la bouillotte, bah, tu peux mettre n'importe quoi dedans. Puis
2: ça risque pas de la faire exploser ou le
0: non,
2: froid de la déformer.
0: Peu,
1: non,
0: la bouillotte.
1: Ça gèle pas normalement. Donc,
2: il faut pas la remplir à ras-bord parce que quand ça gèle.
1: Jamais, mais même avec de l'eau chaude, faut pas faire.
0: Tu la mets dans le congélateur ou le frigo? J'ai pas suivi.
1: Dans le congélateur.
0: Dans le congélateur. Ok, ouais. Wow, bah c'est une bonne astuce, franchement, c'est un bon truc
1: mais
0: à prendre.
1: Mais même dans le frigo, hein, ça marche déjà, ça sera un petit peu moins frais, mais
0: non, mais c'est marrant qu'on n'y ait pas pensé, que j'y ai pas pensé avant, parce que je trouve
1: voilà.
0: Heureusement qu'elle est là, celle-ci, pour nous donner des bons conseils tous les après-midi. Ça, c'est franchement très cool. Dans un instant, le petit fil rouge revient, et puis sur Radio Camargue, on va écouter Ritza. On ramène un peu de soleil avec Menamore sur Radio Camargue, il y aura l'infotrafic aussi. À tout de suite.
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27: Ça coince un petit peu ce soir à Istres sur la transhumance. Depuis le rond-point Marcel Dassault, vous perdez 10 minutes. 10 minutes de retard également sur la N569 allée du Clairin vers Istres. Sur la N568 jusqu'au carrefour de la Fenouillère, vous perdez là aussi 10 minutes. Enfin, à Arles, c'est compliqué. Autour de l'aqueduc du pont de Croc, route de Croc, avenue des Archers sur la D570N, vous perdez 5 minutes. 5 minutes de retard également sur la N113 vers route de Saint-Gilles. Et dans le centre-ville, sur la rue Gambetta, l'avenue du Maréchal Leclerc, Leclerc, le boulevard Delices et le boulevard Émile Combes, vous perdez 10 minutes. 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

0: C'est Radio Camargue avec vous et Ritza à l'instant pour Mes Namorés.
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0: Le fil rouge, aujourd'hui on parle des choses que l'on ne comprend pas. J'entends par là parce que aujourd'hui c'est la journée mondiale du naturisme et personnellement je ne comprends pas le naturisme. Enfin, il doit y avoir des gens qui ont certainement de bons arguments. Il y a des campings entiers qui sont faits pour les gens tout nus. Donc,
2: bien sûr.
0: Ok, hein, moi il n'y a aucun problème avec ça, sauf que moi j'irai pas personnellement. Et du coup on parle de ces trucs qu'on comprend pas. Par exemple, Jérôme nous expliquait que les gens qui font du saut à l'élastique, il comprend pas, tu vois. C'est, alors dans le même genre, je comprends pas les mecs qui font de la spéléologie tout seul, tu sais.
3: Bah, rien que pour le dire, t'arriverais pas.
0: Non mais je vous ai déjà raconté l'histoire de ce mec. D'ailleurs, ça fait longtemps que je l'ai pas vu, peut-être que malheureusement. Ce mec qui se filme, il fait de la spéléo, il est seul tout dans des grottes, ok. Et il se filme comme ça et tu le vois, il est coincé dans un truc de terre, il a un bras au milieu de la figure et tout ça.
2: Oh mon Dieu.
0: Et lui il parle à l'aise en disant ouais là je suis coincé dans un petit boyau, mais je vais me trouver une solution, machin. Bon, on se doute qu'il l'a trouvé. S'il a publié la vidéo, c'est qu'il l'a trouvé, mais. Oui. Ça m'angoisse rien que de le regarder. Je me dis,
2: je suis d'accord.
0: Mais mec, t'es tout seul là-dedans. Si tu te paies. Bon, personne viendra te trouver, hein, a priori, non. Mais c'est fou, quoi.
3: Et vous savez, ceux qui passent dans les petits trous dans les cours d'eau aussi, qui atterrissent de l'autre côté du rocher.
0: Les vidéos sur Internet où ils passent dans des trucs, il y a de l'eau et tu te dis, mais si le mec il reste coincé, c'est terminé, quoi.
3: Oui, en plein milieu, c'est pas possible. Ou ceux qui sautent, vous savez, qui sont sous la glace, là, et qui nagent comme ça, et tu les vois au-dessus de la paroi.
2: L'enfer! Ils sont fous.
0: Marion nous dit sur les SMS, le saut à l'élastique, franchement, payer une fortune pour aller se jeter dans le vide du haut d'un pont avec une ficelle au pied. J'ai beau chercher, je vois pas où est le plaisir. Il y a Joris qui nous dit, franchement, les gens qui font des bains de minuit, qui se baignent dans de l'eau à 5 degrés, au premier de l'an, par exemple, tu vois.
2: Ah oui, impossible.
3: La cryothérapie, par exemple, je pourrais pas, moi. Moins 220 degrés. Et il paraît que c'est super bon pour le corps, mais non.
0: T'as la tête en dehors quand même, donc s'il y a un problème, tu peux éventuellement appeler au secours.
3: Tu sais que quand je vais à la piscine et qu'elle est à 22, c'est pas la tête le problème.
2: Ah ouais.
3: Toute la partie située au-dessus des jambes et au titou.
0: Le tronc jusqu'au genou, quoi. C'est vraiment les parties compliquées, globalement.
3: Moi, c'est là.
0: Vos messages, on les attend. Il y a forcément des choses que vous ne comprenez pas non plus. 07 44 88 50 40. Vous nous envoyez vos messages dès maintenant.
3: Coup de casque. Vas-y, Emilie.
2: Pardon.
0: Sur Radio Camargue, on va retrouver dans quelques instants le journal des bonnes nouvelles. Et juste avant, voici Bébé Rexha avec New Religion.

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1: Allez, le journal des bonnes nouvelles. Jérôme.
2: Et bonne nouvelle pour les Parisiens ou celles et ceux qui ont passé quelques jours à Paris. La vasque olympique de Paris 2024 fera son retour dans le jardin des Tuileries à partir du 21 juin, premier jour de l'été, jusqu'au 14 septembre prochain. Symbole marquant des Jeux. Elle va s'élever chaque soir dans le ciel parisien grâce à son spectaculaire ballon éclairé.
3: Ouais, j'ai eu l'occasion de la voir, moi.
2: Tout le monde se souvenait.
3: Ouais, c'est trop bien.
1: Bah, bonne nouvelle. Dans quelques instants sur Radio Camargue, on va retrouver le zapping. Aujourd'hui, on va parler d'expressions un peu ringardes et je peux vous le dire, il y en a certaines qui ont survécu à cette émission. Restez bien avec nous. Avant tout ça, on va retrouver Michael Jackson et Billie Jean et les infos avec Virginie Quiennon sur Radio Camargue.
4: Bonsoir à tous, à la une de l'actualité. Un corps a été retrouvé dans le Gers, tout près du lieu de la disparition de la jeune Liana. La découverte a été faite dans un silo d'une usine agricole à une quinzaine de kilomètres de Fleurance, où la collégienne de 11 ans avait disparu il y a presque une semaine. Des analyses doivent déterminer l'identité de la victime. Un suspect de 41 ans est actuellement en détention dans cette affaire. Gabriel Attal veut organiser une primaire dans le camp présidentiel pour l'élection de 2027. Le patron de Renaissance estime qu'un rassemblement sera nécessaire si aucun candidat du bloc central ne se détache dans les sondages d'ici l'automne. Plusieurs personnalités sont déjà candidates ou pressenties, notamment l'ancien Premier ministre Édouard Philippe. Les 5 dernières représentations de la pièce de théâtre dans laquelle joue Patrick Bruel à Paris sont annulées. La direction évoque des manifestations organisées ces derniers jours devant la salle. Le chanteur est visé par des accusations d'agression sexuelle et de viol portées par une trentaine de femmes. Il conteste les faits. Patrick Bruel avait déjà annulé sa tournée d'été et annoncé son retrait des Enfoirés. 15 ans après la disparition de Xavier Dupont de Ligonnès, la chaîne M6 promettait de nouvelles révélations dans son émission Appel à témoins, évoquant même une possible preuve de vie récente. Mais un témoignage d'un supposé prêtre affirmant avoir reçu les confessions de Ligonnès a semé le doute. Buzz médiatique ou véritable avancée dans l'enquête? Après des années de fausses pistes et de témoignages jamais confirmés, nombreux sont ceux qui estiment que retrouver le fugitif relève presque de la mission impossible.
5: On le retrouvera pas, il est parti... Je pense très loin. Je pense pas qu'on le retrouvera, non.
6: Je sais pas si c'est un peu une sorte d'espoir un peu vain. Enfin, j'ai l'impression qu'on le retrouvera plus sur des trucs genre digital que de le croiser.
7: Ce que je sais, c'est qu'on l'a jamais retrouvé et que d'après quelque chose, il sera en Chine. Enfin, c'est ce que j'ai entendu dire. Moi, je pense qu'il est mort pour moi. Enfin, on peut pas ne pas retrouver une personne aussi longtemps. Enfin, c'est pas possible pour moi.
4: Un reportage de Mylène Debac. Marjane Satrapi, autrice franco-iranienne, est décédée à 56 ans. Persepolis, son œuvre majeure autobiographique, a profondément marqué la bande dessinée contemporaine. Elle a été vendue à plus de 4 millions d'exemplaires, mais aussi adaptée au cinéma en 2007, avec un prix du jury à Cannes et 2 Césars obtenus l'année suivante. Enfin, en tennis, on connaît le nom de la première finaliste dame à Roland-Garros. Il s'agit de Mira Andreeva. À seulement 19 ans, la joueuse russe va participer à sa première finale en Grand Chelem grâce à sa victoire face à l'Ukrainienne Marta Kostyuk. Voilà pour l'actualité. Bonne fin de journée à tous.

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2: C'est l'heure de retrouver notre zapping. On avait déjà fait un épisode sur les expressions qui ont un peu mal vieilli il y a quelques temps.
3: Oui, oui.
2: Et j'ai trouvé un autre compte qui s'appelle The Tatan Show, qui a aussi décidé d'utiliser des expressions ringardes. Bon, si vous êtes fidèle de l'émission, vous allez vous rendre compte qu'il y en a certaines qui passent encore par chez nous. Mais en même temps, c'est tellement le bonheur. Allez, on y va.
4: En plus, dans le bus, Gigo, l'agneau, ça te dérange, tête d'orange? Tu te l'épluches et tu te la manges? À la tienne, Étienne! Tu pousses le bouchon un peu trop loin, Maurice! Tu peux te brosser, Martine! Cool, Raoul! Bah alors, ça gaze? Quoi? Tu veux ma photo?
5: Oui, pour mettre dans mon album de singes.
4: Trop de répartir! À plus tard, dans l'autocar! Autocar! Et la marmotte a mis le chocolat dans le papier d'alu!
5: T'as les boules, t'as les gants, t'as les crottes de nez qui pendent.
4: Salut mon pote à la compote.
2: Non, j'en peux plus, je te jure.
3: Est-ce qu'on peut avouer qu'on... Franchement, on les dit toutes.
2: Ah, ouais. Le sagaz, oui. T'as les boules, t'as les glandes. Jérôme nous la sort régulièrement dans l'émission.
3: Oh, oui.
6: Allez, à plus dans le bus, bien sûr. À jamais dans le tramway aussi.
3: À plus tard dans l'autocar, je l'avais pas celle-ci. Elle est pas
6: mal. Je l'ai aussi, ouais.
2: À bientôt dans le métro, sinon, hein, vous avez. Hein.
3: Et bien sûr.
2: Non, mais il y en a plein. Mais franchement, c'est rigolo. Les gars, ils s'appellent The Tatan Show. Ils font des petites vidéos humoristiques. Et franchement, on vous conseille d'aller jeter un petit œil de temps en temps parce qu'ils sont très rigolos. La suite, ça se passe chez nous avec dans un instant sur 100 Français, juste avant Katy Perry en classique Radio Camargue avec Firework.

0: Radio Camargue et Teddy Swims pour Lose Control. Bienvenue. Hey,
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0: C'est l'heure de jouer sur 100 français, des questions sur nous, notre manière de faire, de voir les choses, l'occasion de voir si vous êtes concerné, si vous êtes d'accord, pas d'accord, et si vous arrivez à trouver la bonne réponse qui se situe entre 0 et 100. Voici la question. Sur 100 français, sur 100 parents français, attention c'est important, combien ont déjà attribué la responsabilité d'un objet cassé, d'une tâche ou autre à un enfant en bas âge pour ne pas se faire engueuler par leur chéri?
2: C'est drôle.
0: Voilà.
2: Je serais tellement capable de faire un truc pareil.
0: J'ai pas le souvenir de l'avoir fait, peut-être une fois.
3: Oui, pas plus. Peut-être
2: deux max. Imagine que tu casses quelque chose que ta chérie adore. Mais vraiment, tu vois.
3: Et qu'elle t'avait menacé, genre fais attention avant.
0: Ouais. Mais c'est arrivé, hein. C'est déjà arrivé.
2: Tu vas pas dire que c'est ta fille?
0: Non, si c'est moi, je le dirais. Sauf si vraiment j'ai très très peur. Mais
3: s'il n'y a pas de témoin.
0: Alors, s'il n'y a pas de témoin, c'est ma fille.
2: Ah voilà.
0: Alors,
2: moi,
0: à vous
2: je
0: de
2: trouve
0: me
2: ça
0: dire.
2: Drôle.
4: Moi, je pense qu'on est nombreux à le faire.
2: Je vais dire 23.
4: Je vais dire 18.
0: Sur 100 parents français, combien ont déjà attribué la responsabilité d'un objet cassé, d'une tâche ou autre à un enfant en bas âge pour ne pas se faire engueuler par leur chéri? La bonne réponse, c'est 17, Jérôme.
2: Oh, c'est déjà bien, hein. C'est déjà pas mal.
0: C'est déjà pas mal, ouais. 17, c'est quand même...
3: Je suis fier de nous, vraiment bravo.
0: Non mais bon, quand l'enfant il peut pas se défendre au début, bon voilà,
2: c'est pas... Oui.
0: Puis maman elle va pas engueuler l'enfant, puis il est tout petit, tout mignon, comme ça.
4: Vous connaissez la meilleure stratégie, enfin la meilleure stratégie, c'est de ne pas le dire. C'est-à-dire que tu fais une bêtise, tu salis, tu casses, machin, tu ne dis rien. Et généralement, bah, les enfants à partir d'un certain âge commencent à s'accuser entre eux. Et hop, c'est pas toi.
0: C'est encore plus vicieux ce que tu fais là.
4: Mais oui, tout à fait.
0: Bon, en attendant, félicitations Jérôme pour cette superbe victoire.
4: Comme d'hab.
0: Pleine d'humilité une fois de plus sur Radio Camargue. Yanaïka qui arrive juste avant les infos de 18h. Et si vous êtes en voiture, un point complet sur vos conditions de circulation. À tout de suite.
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35: Circulation très compliquée ce soir autour d'Arles. Sur la N113 entre Saint-Martin-de-Croix et Arles, vous perdez 20 minutes. Autour de l'aqueduc du pont de Croix, route de Croix, avenue des Arches et sur la D570N, 10 minutes de retard. Sur la sortie de la N113 vers l'avenue du Maréchal Leclerc et la rue Gambetta, vous perdez 10 à 15 minutes. Et puis dans le centre-ville, boulevard des Lys, boulevard Émile Combe, vous êtes ralenti dans les deux sens, là aussi 10 minutes de retard. À Istres, sur la Transhumance, depuis Boucasson vers Miramas, vous perdez 10 minutes. 10 minutes de ralentissement également sur la N568 entre Fosse et Port de Bouc. Même constat sur la N569

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1: Excellent après-midi à toutes et tous et merci d'avoir choisi Radio Camargue. Dans quelques instants, Alex Warren avec Fever Dream. Il y aura également DJ Snake et Justin Bieber. Et à 18h, l'info régionale qui vous est présentée par Virginie Quiénon. 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
2: 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Bonsoir Guillaume, bonsoir à tous. L'info en Camargue et dans la région. Des gendarmes gardois engagés dans la recherche de Liana disparue dans le Gers. Un homme blessé par balle à Marseille la nuit dernière. Et puis une journée prévention organisée dans le pays d'Arles dans les prochains jours. Avancez un coup d'œil sur le temps demain en Camargue. Le soleil est de retour. Pas le moindre nuage à l'horizon, mais le vent continue de souffler de 45 à 60 km/h. Les températures demain matin, à peine 18 à 20 degrés à Salon, Saint-Martin-de-Crau et Tarascon. Et jusqu'à 23 demain après-midi à Port-Saint-Louis. Mais tout d'abord, en déplacement à Nîmes, ce matin, le ministre de l'Intérieur, Laurent Nunez, a annoncé une aide de l'État de 620 000 euros pour financer le nouveau poste de police quartier Pissevin. Ce commissariat de proximité attendu après l'été remplace l'ancien bâtiment incendié juste avant son ouverture. Le ministre a aussi confirmé l'arrivée de 16 policiers supplémentaires au commissariat central de Nîmes, et ce, dès le 1er septembre. Une visite effectuée aux côtés du maire de Nîmes, Vincent Bouget. Les recherches se poursuivent pour retrouver Liana, 11 ans, disparue vendredi dernier dans le Gers. Deux gendarmes du groupe d'investigation cynophile du Gard ont été mobilisés sur place avec un chien Saint-Hubert spécialisé dans la recherche de personnes disparues. Dans cette affaire, un homme a été mis en examen pour enlèvement et séquestration, puis placé en détention provisoire. Et sachez qu'un corps a été retrouvé tout près du lieu de la disparition de la fillette. Des analyses sont en cours pour identifier la victime. Un homme de 28 ans a été gravement blessé par balle la nuit dernière dans le 11e arrondissement de Marseille. La victime a été retrouvée près d'un point de deal. Touché au thorax, le jeune homme a été pris en charge par le SMUR, puis hospitalisé avec un pronostic vital engagé. Une enquête pour tentative d'homicide volontaire est ouverte. Les enquêteurs privilégient pour l'instant la piste d'un règlement de compte lié au narcotrafic. Les 5 dernières représentations de la pièce de théâtre dans laquelle joue Patrick Bruel à Paris sont annulées. La direction évoque des manifestations organisées ces derniers jours devant la salle. Le chanteur est visé par des accusations d'agression sexuelle et de viol portées par une trentaine de femmes. Il conteste les faits. Patrick Bruel avait déjà annulé sa tournée d'été et annoncé son retrait des Enfoirés. Une journée de prévention santé est organisée le 19 juin à Fontvieille. De 8h30 à 15h, le public pourra bénéficier gratuitement de dépistage du diabète et de troubles visuels à la halle de Fontvieille. L'opération est ouverte à tous sans rendez-vous. Elle est organisée par le Lions Club Paradou, les Alpilles, avec le soutien de la ville de Fontvieille et de plusieurs partenaires, dont la bibliothèque sonore du pays d'Arles. Objectif, sensibiliser à l'importance du dépistage précoce pour ces maladies souvent silencieuses. Voilà pour l'actualité. Excellente soirée à tous avec Radio Camargue.
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1: Belle soirée sur Radio Camargue. Un petit coup d'œil sur la météo. Il y aura du soleil et du vent pour demain sur la région avec une journée qui sera lumineuse. Mais le Mistral va souffler avec des rafales qui pourraient atteindre 60 km/h. Demain matin, comptez 19 au Gros-du-Roi et à Aiguières, on aura 20 degrés à Arles et à Aimargue. Et l'après-midi, ça devrait aller maximum jusqu'à 24 degrés. Sur Radio Camargue, DJ Snake et Justin Bieber tout de suite avec Let Me Love You.
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0: Alex Warren sur Radio Camargue avec Fever Dream.
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0: C'est l'heure de jouer et on va jouer au qui a dit, une célébrité qui a prononcé une phrase. On essaie de retrouver qui est la célébrité en partant de la phrase. On pose plein de questions, vous jouez en même temps que nous. Hein. Du coup, on vous met sur la piste, sachant que nous, si on se trompe, hop là, 10 secondes de malus. Le seul indice qu'on va voir tous ensemble, c'est la voix. Grosse voix, c'est un homme. Petite voix, c'est une femme. Jérôme, qui a dit yoye?
2: Mes parents ont eu l'intelligence que j'essaie de reproduire avec mes enfants de ne jamais me forcer.
0: Ah, waouh, donc c'est une...
3: Français?
4: Oui, c'est...
0: Est-ce que c'est une dynastie, genre le père est connu, l'enfant est connu?
2: Non.
0: Ah non, pas du tout, d'accord, ok.
3: Acteur?
4: Oui.
0: Ah, attends, c'est intéressant. Et alors, le forcer à faire des trucs qu'il avait pas envie de faire, quoi.
4: Oui.
0: Je crois que j'ai vu cette interview, je l'ai déjà vu cette interview, je l'ai déjà lu et je me souviens...
3: À chaque fois qu'il dit ça, il tente vraiment de me mettre à côté.
0: Alors, ça m'énerve.
3: Attends, un acteur français, est-ce qu'il a dans la cinquantaine?
4: Non, il est plus jeune.
3: Plus jeune, genre 40?
4: Un petit peu plus jeune.
0: Ah, donc

0: bien aujourd'hui.
1: Écoute, j'ai juste vu passer vite fait.
0: Et alors, c'est d'autant plus piégeux parce que maintenant, il y a des gens qui font des fausses affiches de films. Ils ont notamment, j'en ai vu passer une hier que je trouvais géniale qui s'appelait Coiffeur pour drame, où il y avait donc Pierre Niney avec les cheveux longs et Josiane Balasco. Et c'était très crédible en fait. Tu dis, et le mec dit, ouais, non, mais c'était une blague, ça sort le 23 juillet, sauf que c'est que de l'IA et je trouve ça incroyable. Mais c'est vrai que le mec, c'est quand même, il devrait quand même faire des petits tests, hein, on sait jamais s'il y a moyen de récupérer une partie de l'héritage ou en tout cas.
2: Ouais, enfin, je pense qu'on les a jamais vus ensemble. L'un à côté de l'autre.
0: C'est une enquête à mener, mesdames, messieurs. Dans un instant sur Radio Camargue, il y aura le petit fil rouge et puis on retrouvera Madonna aussi. Avec un classique qui fait plaisir, c'est Hung Up qui débarque. Et si vous êtes en voiture, un point complet sur vos conditions de circulation sur Radio Camargue. À tout de suite.
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13: À Salon de Provence, sur l'avenue Georges Bourel, l'avenue Michelet, le boulevard de la République, 5 minutes de retard. 5 minutes de perdu également sur la D16, entre le boulevard de l'Europe et les Canourgues. Même constat sur le boulevard des Capucins. À Istres, pas de changement ce soir sur la Transhumance. Depuis Boucasson, vers Miramas, toujours 5 minutes de perdu. 10 minutes de retard sur la N569 et la N568, entre Fosse et Port-de-Bouc. Sur la N113, entre Saint-Martin-de-Crau et Arles, vous perdez toujours 10 à 15 minutes. Autour de l'aqueduc du pont de Crau, ça ne change pas non plus. 5 minutes de retard, route de Crau, avenue des Arches et sur la D570N. Et ça reste compliqué dans le centre-ville d'Arles, sur l'avenue Victor Hugo, le boulevard des Lys et le boulevard Émile Combes. 15 minutes de ralentissement. Bonne route avec

0: Et un bon après-midi.
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0: C'est jeudi, aujourd'hui notre petit fil rouge parle de la journée mondiale du naturisme. Alors on parle pas de voulez-vous être tout nu, tout ça. Non, on parle des trucs qu'on comprend pas, parce que moi personnellement le naturisme, non seulement ça ne m'attire pas, ce serait pas un cadeau ni pour moi ni pour les autres, et puis je comprends pas le principe en fait, même si je comprends qu'il y a des gens qui adorent ça, y a pas de souci, mais je comprends pas. Et du coup on a parlé de tous ces trucs, le saut élastique, pourquoi tu te jettes dans le vide de façon volontaire en payant, qui plus est, c'est fou.
2: Oui, c'est ça.
3: Et en payant cher.
0: Et en payant cher, effectivement. Et du coup voilà, on parle de ces choses que vous ne comprenez pas, Jérôme.
2: Et même sans aller dans les trucs extrêmes, y a l'émission, c'est quoi, c'est Hot One sur Canal, c'est ça
0: avec les ailes de ailes de poulet, les nuggets piment.
2: Les gens qui mangent des trucs piments en se disant tiens, j'ai mangé la chips la plus forte du monde, quel est l'intérêt?
0: Ah oui, j'ai vu ça. Les gens ils sont mal après.
2: Ou vous savez l'œuf de machin là qui pue là dans toute la maison.
0: L'œuf de 100 ans. Ouais, l'œuf de 100 ans.
2: Pourquoi s'infliger ça à l'estomac?
0: Parce qu'il y a des gens qui aiment. C'est ça le truc.
3: Écoute, nous on a bien mangé des vers, de l'huile de foie de morue, des choses comme ça. Alors c'est à une autre échelle, mais pourquoi on le fait?
0: Parce que c'était
3: réponds à cette question, Jérôme. Pourquoi on fait ça?
0: C'est un gage. C'est un gage.
3: Oui, mais pourquoi on le fait? Parce qu'on a envie de se challenger un peu, tu vois.
2: On était payé.
0: Ah oui, on était payé aussi, ouais, ça joue.
2: Ouais, je le fais pas gratos.
0: Il aurait pas payé pour manger un scarabée, tu vois.
3: Il a bu l'eau des toilettes, je vous rappelle.
0: Ah, c'est vrai que t'es un peu contradictoire, Jérôme, excuse-moi.
3: Bah oui,
0: mais
3: oui,
2: j'étais payé aussi.
0: J'étais payé aussi, c'est vrai.
3: Même.
0: Ah, mais Jérôme, il fait n'importe quoi dès que tu le payes, du coup.
2: C'est un mec facile.
0: Moi, je dis que l'art contemporain avec juste une toile blanche ou une banane scotchée au mur, ça me dépasse.
3: C'est vrai, je comprends pas l'art non plus, ouais.
0: Bah, l'art, ça dépend. Il y a des tableaux qui sont très beaux et qui peuvent éventuellement te provoquer une émotion,
2: ouais,
0: etc.
2: C'est obscur.
0: Une banane scotchée au mur, bon. Rémi nous dit les marathons en pleine canicule ou les ultra trails en montagne aussi. Effectivement, je ne comprends pas.
2: Mais j'ai vu un mec aussi qui avait monté 200 fois l'Everest. Quand t'as failli mourir une ou deux fois, pourquoi t'y retournes 198 autres fois, quoi?
0: Mais parce que tu te dépasses à chaque fois, je pense. C'est le côté dépassement de soi-même et tu te sens fort après, quoi.
2: Ah ouais?
0: Voilà. Ah ouais. Nous, on s'est senti fort quand on a mangé le scarabée. Non, pas tant.
2: Non. Ou les gens, vous savez, qui montent aussi les gratte-ciel.
0: Mais non,
2: sans aucune sécurité.
0: N'importe quoi. Bon, merci pour vos messages. En tout cas, arrivez nombreux au 07 44 88 50 40. Dans quelques instants, on va retrouver le journal des bonnes nouvelles sur Radio Camargue et Elena maintenant pour Mauvais Garçon.

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1: Le journal des bonnes nouvelles, Jérôme.
2: Et si vous ne l'avez pas vu passer, bonne nouvelle pour Thomas Pesquet, il va retourner dans l'espace et il sera accompagné par un autre Français, Arnaud Prost. Ce sera une mission privée vers l'ISS, une première, et je crois même que si je ne dis pas de bêtises, Thomas Pesquet, il va piloter l'ISS et c'est la première fois aussi qu'un Français pourra conduire ça.
1: Ouais. Il y a tellement la classe.
2: Ouais, gros et tout, hop là.
1: Ouais, je sais pas comment ça se pilote, ça doit être...
2: Ça sonne quand ça recule.
1: Pip, pip, oui, tu m'étonnes. Non mais c'est bien pour lui, bravo. Le chiffre du jour, il arrive dans quelques instants sur Radio Camargue. On va vous parler d'une petite mamie qui fait le buzz en Allemagne parce que elle a été flashée par un radar automatique bien au-delà de la limitation de vitesse. Mais il y a un gros mais qui pose une question quand même. Vous verrez ça dans un instant. Sur Radio Camargue, on va d'abord retrouver côté tube Taylor Swift et Hoppolite et les infos tout de suite avec Virginie Quénan.
3: Bonsoir à tous, à la une de l'actualité. Un corps a été retrouvé dans le Gers, tout près du lieu de la disparition de la jeune Liana. La découverte a été faite dans un silo d'une usine agricole à une quinzaine de kilomètres de Fleurance, où la collégienne de 11 ans avait disparu il y a presque une semaine. Des analyses doivent déterminer l'identité de la victime. Un suspect de 41 ans est actuellement en détention dans cette affaire. Gabriel Attal veut organiser une primaire dans le camp présidentiel pour l'élection de 2027. Le patron de Renaissance estime qu'un rassemblement sera nécessaire si aucun candidat du bloc central ne se détache dans les sondages d'ici l'automne. Plusieurs personnalités sont déjà candidates ou pressenties, notamment l'ancien Premier ministre Édouard Philippe. Les 5 dernières représentations de la pièce de théâtre dans laquelle joue Patrick Bruel à Paris sont annulées. La direction évoque des manifestations organisées ces derniers jours devant la salle. Le chanteur est visé par des accusations d'agression sexuelle et de viol portées par une trentaine de femmes. Il conteste les faits. Patrick Bruel avait déjà annulé sa tournée d'été et annoncé son retrait des Enfoirés. 15 ans après la disparition de Xavier Dupont de Ligonnès, la chaîne M6 promettait de nouvelles révélations dans son émission Appel à témoins, évoquant même une possible preuve de vie récente. Mais un témoignage d'un supposé prêtre affirmant avoir reçu les confessions de Ligonnès a semé le doute. Buzz médiatique ou véritable avancée dans l'enquête? Après des années de fausses pistes et de témoignages jamais confirmés, nombreux sont ceux qui estiment que retrouver le fugitif relève presque de la mission impossible.
4: On le retrouvera pas, il est parti, je pense très loin. Je pense pas qu'on le retrouvera, non.
5: Je sais pas si c'est un peu une sorte d'espoir un peu vain. Moi, j'ai l'impression qu'on le retrouvera plus sur des trucs genre digital que de le croiser.
6: Ce que je sais, c'est qu'on l'a jamais retrouvé et que d'après quelques tours, ce sera en Chine. Enfin, c'est ce que j'ai entendu dire. Moi, je pense qu'il est mort pour moi. Enfin, on peut pas ne pas retrouver une personne aussi longtemps. Enfin, c'est pas possible pour moi.
3: Un reportage de Miline Debac. Marjane Satrapi, autrice franco-iranienne, est décédée à 56 ans. Persepolis, son œuvre majeure autobiographique, a profondément marqué la bande dessinée contemporaine. Elle a été vendue à plus de 4 millions d'exemplaires, mais aussi adaptée au cinéma en 2007, avec un prix du jury à Cannes et 2 Césars obtenus l'année suivante. Enfin, en tennis, on connaît le nom de la première finaliste dame à Roland-Garros. Il s'agit de Mira Andreeva. À seulement 19 ans, la joueuse russe va participer à sa première finale en Grand Chelem grâce à sa victoire face à l'Ukrainienne Marta Kostyuk. Voilà pour l'actualité.

0: David Guetta et Rihanna sur Radio Camargue avec Cause à Chic.
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0: Le chiffre du jour. 42, notre chiffre du jour. On part en Allemagne, on quitte la France, direction l'Allemagne, où une petite mamie fait le buzz là-bas. Pourquoi ? Parce que mamie, elle a été flashée à 42 km/h au lieu des 30 km/h qui étaient préconisés. Mmh. Oui. Sauf que ce qui pose problème, c'est que mamie, elle est à pied, avec un déambulateur. Ah. Et on se dit, comment elle peut faire mamie pour aller à 42 km/h à pied avec son... Vous savez ce qui s'est passé ?
2: Non.
0: Au moment où elle passe devant le radar, il y a une camionnette qui passe derrière elle. Le radar capte la camionnette, sauf qu'en fait, il flash la mamie qui était pile devant la plaque d'immatriculation de la camionnette. Donc du coup, ils ont non seulement pas attrapé le gars de la camionnette, mais surtout, ils ont une photo d'une mamie qui roule avec, qui marche à 42 km/h avec un déambulateur. Je trouve ça génial. C'est incroyable. Ils ont expliqué qu'ils avaient gardé la photo parce que ça leur arrivait pas souvent ce genre de truc. Donc voilà. Je crois qu'il y avait un précédent sur internet avec une mouette qui passait devant un radar et qui avait elle passait pile au moment où il y avait une moto qui roulait trop vite et elle planquait la plaque. Je trouve ça exceptionnel. C'est pas nous que ça arriverait, ce genre de choses, mais
3: moi j'ai déjà été flashé en étant en dessous de la limitation de vitesse avec personne qui me suivait. Alors je vous cache pas que pour faire annuler un flash qui n'a pas été, vous appelez un numéro, déjà vous tombez sur quelqu'un qui vous dit oui c'est pas grave, et en fait non, alors ils disent que généralement si t'es flashé alors que t'es en dessous de la limitation de vitesse, tu ne reçois pas d'amende. Effectivement, j'en ai jamais reçu, mais si ça vous arrive, appelez quand même pour être sûr.
0: Flashé, c'est bizarre.
3: Le truc c'était déréglé.
0: Ah ok, d'accord, c'est pas très rassurant.
3: Il a flashé toute la nuit.
0: Super. Ouais, super. Dans quelques instants, on va retrouver l'éphéméride de demain sur Radio Camargue, et juste avant, Vita et Julien Doré, c'est Viens en essai.

0: demain, si vous connaissez des Igor. Vous voulez des petits événements?
1: Oui.
0: Le musée Grévin a été inauguré en 1882.
1: Waouh, déjà.
0: Avez-vous déjà été au musée Grévin à Paris?
2: Oui. Jamais.
1: Oui.
0: J'ai pas tant aimé, moi.
1: Mais moi, j'étais jeune, j'étais au lycée, tu sais, c'était pour un voyage scolaire. Et du coup, j'avais adoré le musée Grévin.
0: Ah ouais, d'accord. C'est sympa, mais c'est cher pour ce que c'est. Qu'est-ce qu'on a? En 83, Yannick Noah crée l'exploit en remportant le Grand Chelem à seulement 23 ans. Voilà, on s'en souvient. Et puis, alors, rayon anniversaire, on a Guy Carlier qui a 77 ans. Bon anniversaire à DJ Abdel.
1: Oh, j'adorais DJ Abdel.
0: DJ Abdel a 56 ans. Waouh, 56 ans DJ Abdel. Bon anniversaire à lui. Bon anniversaire à l'acteur Marc Wahlberg qui a 55 ans. Et l'anniversaire de Cécilia Cara. Vous vous souvenez de Cécilia Cara?
1: Oui, c'était Juliette. Dans Roméo Juliette, j'étais fan.
0: Alors, elle a quel âge Cécilia Cara? 43.
1: Eh ben, Cécilia Cara, elle doit avoir, 40.
0: 63 ans demain, Cécilia.
1: Non,
0: je déconne. Non, elle aura 43.
1: 40 et quelques.
0: 43.
1: Eh ben voilà.
0: 43. Oh. Ouais, encore un tout pile de Jérôme. Bravo, félicitations.
1: Bravo.
0: Bon anniversaire à Cécilia Cara, puis bon anniversaire d'avance à vous, hein, si vous êtes né le 5 juin. On va vous faire des gros bisous. Vous souhaitez une excellente soirée. Demain, Jérôme, à demain, Émilie.
3: Bisous,
1: à
3: bisous.
1: Demain.
0: Dans quelques instants, sur Radio Camargue, il y aura Christophe Maé. On va écouter la lune, ça va nous permettre de rejoindre les infos et la météo de 19h. Belle soirée à tous et à demain sur Radio Camargue.
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2: Merci d'écouter Radio Camargue et bienvenue à vous. Dans quelques instants, Barry White avec l'aide de Music Play. Il y aura Chic également, c'est la soirée disco qui commence à 19h. L'info régionale et Virginie Quiénon sur Radio Camargue. 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
3: 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Bonsoir Guillaume, bonsoir à tous. L'info en Camargue et dans la région. Des gendarmes gardois engagés dans la recherche de Liana disparue dans le Gers. Un homme blessé par balle à Marseille la nuit dernière. Et puis une journée prévention organisée dans le pays d'Arles dans les prochains jours. Avancez un coup d'œil sur le temps. Demain en Camargue, le soleil est de retour. Pas le moindre nuage à l'horizon, mais le vent continue de souffler de 45 à 60 km/h. Les températures demain matin, à peine 18 à 20 degrés à Salon, Saint-Martin-de-Crau et Tarascon. Et jusqu'à 23 demain après-midi à Port-Saint-Louis. Mais tout d'abord, en déplacement à Nîmes, ce matin, le ministre de l'Intérieur, Laurent Nunez, a annoncé une aide de l'État de 620 000 euros pour financer le nouveau poste de police quartier Pissevin. Ce commissariat de proximité attendu après l'été remplace l'ancien bâtiment incendié juste avant son ouverture. Le ministre a aussi confirmé l'arrivée de 16 policiers supplémentaires au commissariat central de Nîmes, et ce, dès le 1er septembre. Une visite effectuée aux côtés du maire de Nîmes, Vincent Bouget. Les recherches se poursuivent pour retrouver Liana, 11 ans, disparue vendredi dernier dans le Gers. Deux gendarmes du groupe d'investigation cynophile du Gard ont été mobilisés sur place avec un chien Saint-Hubert spécialisé dans la recherche de personnes disparues. Dans cette affaire, un homme a été mis en examen pour enlèvement et séquestration, puis placé en détention provisoire. Et sachez qu'un corps a été retrouvé tout près du lieu de la disparition de la fillette. Des analyses sont en cours pour identifier la victime. Un homme de 28 ans a été gravement blessé par balle la nuit dernière dans le 11e arrondissement de Marseille. La victime a été retrouvée près d'un point de deal. Touché au thorax, le jeune homme a été pris en charge par le SMUR, puis hospitalisé avec un pronostic vital engagé. Une enquête pour tentative d'homicide volontaire est ouverte. Les enquêteurs privilégient pour l'instant la piste d'un règlement de compte lié au narcotrafic. Les 5 dernières représentations de la pièce de théâtre dans laquelle joue Patrick Bruel à Paris sont annulées. La direction évoque des manifestations organisées ces derniers jours devant la salle. Le chanteur est visé par des accusations d'agression sexuelle et de viol portées par une trentaine de femmes. Il conteste les faits. Patrick Bruel avait déjà annulé sa tournée d'été et annoncé son retrait des Enfoirés. Une journée de prévention santé est organisée le 19 juin à Fontvieille. De 8h30 à 15h, le public pourra bénéficier gratuitement de dépistage du diabète et de troubles visuels à la halle de Fontvieille. L'opération est ouverte à tous sans rendez-vous. Elle est organisée par le Lions Club Paradou, les Alpilles, avec le soutien de la ville de Fontvieille et de plusieurs partenaires, dont la bibliothèque sonore du Pays d'Arles. Objectif, sensibiliser à l'importance du dépistage précoce pour ces maladies souvent silencieuses. Voilà pour l'actualité. Excellente soirée à tous avec Radio Camargue.
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2: La météo sur Radio Camargue avec du soleil et du vent pour demain sur la région. Une journée qui sera lumineuse, mais le Mistral va souffler avec des rafales qui devraient atteindre 60 km/h. Demain matin, 19 à 20 degrés. Et l'après-midi, ça montera un petit peu. On aura 22 à Carry-le-Rouet, 23 à Arles et à Montpellier et 24 le maximum pour Vergès. La soirée disco commence et elle commence très bien avec Barry White et Chic pour Le Freak. Gros bisous à tous et à demain 16h sur Radio Camargue.

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